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Bonne fin de nuit, il est 5h.

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0: I'm not in love, Enrique Iglesias et Kélis, pour vous dire bonjour sur LFM.
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0: Et vous souhaitez une excellente journée, c'est déjà mardi, j'espère que vous avez passé une excellente nuit, que vous êtes d'attaque pour entamer cette nouvelle journée. L'ardent réveil, on est ensemble, comme chaque jour, jusque 10h.
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0: C'est la journée mondiale de la fibromyalgie en ce mardi 12 mai. C'est aussi la journée internationale de la santé des végétaux et la journée internationale des infirmières. On dit bonne fête au Achille. Côté événement, on va repartir en 1965. Ça se passait aux États-Unis. Les Rolling Stones enregistraient ce tube. 1994, au Royaume-Uni, c'était l'inauguration du tunnel sous la Manche, la sortie du film Gladiator. C'était en 2000, réalisé par Ridley Scott avec Russell Crowe dans le rôle principal. Bonne année, hein, si vous êtes né un 12 mai, comme notamment Rami Malek, un acteur qui avait incarné Freddie Mercury dans Bohemian Rhapsody, il a 45 ans. Puis c'est aussi l'anniversaire de Michel Fugain. Michel Fugain qui fête aujourd'hui ses 84 ans.

0: venir, c'était Louane sur LFM.
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0: Aux environs de 4 degrés ce matin sur le Grand Liège, il fait frais avec un ciel changeant pour ce matin. Des nuages, des éclaircies, encore la possibilité de quelques gouttes cet après-midi. Là par contre, ce sera franchement plus nuageux avec des averses. Côté température, on attend cet après-midi entre seulement 8 à 13 degrés.
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0: sans reproche, hein, sans beurre et sans reproche. Sans beurre, avec Home Worker sur LFM.
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0: Et ce matin, nous allons prendre la direction de Rotine avec la société SJC 3D Meca qui recrute deux techniciens hydrauliques en CDI temps plein. Vous allez effectuer le dépannage et l'entretien d'installation ainsi que l'assemblage d'équipements en atelier. Ce que l'on vous demande, c'est de posséder votre CSS en mécanique de précision, de savoir souder, tuyauter également. Alors, si vous désirez postuler, si vous voulez obtenir plus d'infos, eh bien rendez-vous sur notre site LFM Radio.

0: Très très bon début de journée sur LFM, hein, c'est la radio du Grand Liège, excellent réveil. À vous toujours, Clara Luciani. Est-ce que l'amour sera au programme aujourd'hui? C'est ce qu'on va vérifier tout à l'heure avec Amandine, hein, qui nous rejoindra aux alentours de 7h20 comme chaque matin avec les astres. Et peut-être de bonnes nouvelles pour votre signe, je vous le souhaite. Coldplay arrive, viva la vida. Elle est là également, comme chaque jour avec ses bons plans sortis, c'est Elena.
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0: Bonjour Elena.
2: Salut Fred, bonjour à tous.
0: On démarre cet agenda avec un éveil musical pour les bébés qui sera proposé ce dimanche. Ça se passera au Château d'Oupeil.
2: Charlotte, tour à tour, joueuse d'instruments, chanteuse et animatrice, vous invite à planter une petite graine de musique dans vos oreilles. Elle vous propose ici une exploration sonore et sensorielle tout en douceur, en duo avec votre nourrisson, afin de vous offrir une respiration, une occasion de rentrer dans un cocon de tendres mélodies et d'expériences rythmiques collectives. Un atelier d'une heure présentée dans un esprit d'éveil à l'art musical où le jeu associé à la découverte donne une possibilité de vivre la musique plutôt que de juste l'écouter. Retrouvez les infos sur le site château-oupeil.be.
0: La nuit au musée sera proposée ce samedi dès 17h au centre d'interprétation de la pierre de Sprimont.
2: Plongez en famille dans l'obscurité du musée, partez à l'aventure à la seule lumière d'une lampe de poche, explorez les collections de fossiles, relevez des défis et tentez d'ouvrir un mystérieux coffre. Retrouvez les infos sur le site cip-sprimont.be.
0: Les fêtes de la neuvaine se poursuivent cette semaine et jusqu'à dimanche, ça se passe à Moa.
2: Profitez de cette ambiance populaire, festive et intergénérationnelle entre les expositions d'artistes, la trocante de plantes, la fête des fous, le cortège folklorique et religieux, les balades, la foire aux disques et les soirées musicales. Chaque journée réserve son lot de découvertes et d'animations. Retrouvez les infos sur le site fêtesdelaneuvaine.be.
0: Ce dimanche, dès 11h, vous allez partir la découverte du moulin de Ferrières.
2: Une journée festive et familiale placée sous le signe de l'émerveillement avec au programme des animations pour petits et grands, des visites guidées du parcours découverte la meunerie, un exposé sur l'énergie hydraulique et son utilisation au moulin de Ferrières et l'hilarant spectacle de théâtre clownesque et boulanger le four à bois, la caravane passe à 15h, ce sera dans la cour du moulin. Retrouvez les infos sur le site moulinferrières.be.
0: Et on termine avec l'Aquarium Muséum Universitaire de Liège, hein, qui va vous ouvrir ses portes ce samedi.
2: Dès 13h, installez-vous autour d'une table d'observation mobile garnie de spécimens marins et découvrez des dents de requins, des écailles, poissons et autres curiosités à observer de près. Plongez aussi dans la magie des contes aquatiques afin de découvrir des histoires mystérieuses peuplées de créatures étonnantes. Et dès 18h, l'aquarium se teindra des couleurs de la nuit pour des visites guidées exceptionnelles du monde aquatique. Retrouvez les infos sur le site aquarium-museum.uliège.be.
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0: Capuche, c'est le dernier titre d'Hélène Abbaye. Je vous rappelle qu'elle sera en concert au Francofolie cet été. Lesson in Love. On va repartir dans les années 80. On va retrouver ce groupe, hein. Level 42. Commençons l'horoscope avec Amandine. A tout de suite. 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

0: Christophe qui m'aime sur LFM, c'était Jennifer. L'horoscope. Bonjour Amandine.
1: Bonjour Fred.
0: L'horoscope de ce mardi 12 mai, on commence avec les béliers, c'est intense.
1: Vos émotions sont intenses, mais elles vous orientent dans la bonne direction. En prenant du recul, vous avancez avec plus de clarté.
0: Vous avancez les taureaux.
1: La chance vous ouvre de belles opportunités. Avancez avec confiance tout en restant fidèle à votre sens et l'équilibre.
0: De la nouveauté pour les gémeaux.
1: Vous sortez de la routine et ça fait du bien. Une nouveauté éveille votre curiosité et dynamise votre quotidien.
0: Vous êtes créatifs les cancers.
1: Votre créativité est en pleine effervescence, surtout au travail. Une idée pourrait rapidement prendre forme si vous osez passer à l'action.
0: C'est stimulant pour les lions.
1: Les échanges sont fluides et stimulants, c'est donc le moment idéal pour lancer un projet ou faire avancer une situation.
0: Restez à l'écoute les vierges.
1: En effet, une remarque ou une suggestion pourrait enrichir votre réflexion et éclairer votre choix.
0: De la rigueur pour les balances.
1: Un peu d'attention dans vos démarches vous évitera des oublis. Avec de la rigueur, tout se déroule en douceur.
0: Vous séduisez les scorpions.
1: Votre pouvoir de persuasion est au top. Vos idées séduisent et vous aident à obtenir ce que vous souhaitez.
0: Soyez plus souple les sagittaires.
1: La sphère familiale demande votre présence. En faisant preuve de souplesse, vous créez une ambiance chaleureuse.
0: De la nouveauté pour les capricornes.
1: Un besoin de renouveau se fait sentir. Introduire plus de plaisir et de légèreté vous fera le plus grand bien.
0: Prudence pour les verseaux.
1: Vous gérez vos finances avec justesse et cette prudence vous apporte stabilité et sécurité pour la suite.
0: Et on termine avec les poissons qui gardent le cap.
1: Votre sérénité fait toute la différence. Vous gardez le cap avec calme et vous favorisez des relations apaisées.
0: Merci Amandine.
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Merci d'être là ce matin sur LFM, c'est la radio du Grand Liège. Excellent début de journée. Pascal Obispo ici avec Tombé pour elle. Alors qu'on a Allo et Black qui arrive, Wake Me Up, bon réveil. D'ailleurs, ce jeudi, n'oubliez pas, dès 11h, le domaine du Château de Jouet va vous ouvrir ses grilles pour un pique-nique géant. Vous allez profiter d'une journée en plein air dans le cadre enchanteur et totalement gratuit pour l'accès au jardin. Durant l'après-midi, il y aura pas mal d'animations qui viendront rythmer cette sortie printanière et offrir de bons moments de découverte, de partage entre nature, convivialité et plaisir d'être ensemble. Voilà pour ce bel événement. Ce sera le jeudi de l'Ascension, ce jeudi de 11 à 18h au domaine du Château de Jouet. Vous aurez les infos directement sur le site provincedeliège.be.

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1: C'est Marine avec Escro sur LFM, la radio du Grand Liège. Tiens, un petit mot de la mi-temps, ce sera ce jeudi dès 19h, comme chaque semaine, avec Joachim Gilles, qui cette semaine aura le grand plaisir d'accueillir le journaliste et commentateur liégeois Emiliano Bonfili, qui sera avec nous en studio pour évidemment évoquer l'actualité des Diables Rouges, la Champions League ou encore le foot belge. Et puis on aura aussi Pascal Crooks, hein, qui sera là en fin d'émission pour évoquer les affiches foot du week-end à venir. Voilà, si vous êtes fan de foot, rendez-vous à ne pas manquer pour la mi-temps, ce sera ce jeudi. Jeudi dès 19h et rendez-vous avec l'info dans quelques minutes à tout juste 7h avec Renaud Dubois.

0: Renaud Dubois, bonjour Renaud.
1: Bonjour Fred, bonjour à tous. Les syndicats appellent à manifester ce mardi à Bruxelles contre la réforme des pensions et davantage de pouvoir d'achat. C'est une journée qui sera aussi marquée par des grèves dans de nombreux secteurs. Des perturbations sont à prévoir notamment dans les transports en commun. Les réseaux STIB, TEC et Delaine seront fortement impactés. Ce ne sera pas le cas à la SNCB où aucun préavis de grève n'a été déposé. Au niveau du transport aérien, aucun avion ne partira ou n'arrivera à l'aéroport de Charleroi et un vol sur deux sera assuré à Bruxelles nationale. Deux avions affrétés pour rapatrier des passagers du navire Ondius, amarré aux îles de Canaries et théâtre d'un cluster d'antivirus, ont atterri à Eindhoven cette nuit. On apprend d'autre part que 12 membres du personnel d'un hôpital néerlandais ont été placés en quarantaine après des erreurs de procédure lors de la prise en charge d'un patient positif à l'antivirus évacué du Ondius. Des erreurs de procédure ont été commises pendant un prélèvement sanguin et l'élimination de l'urine du patient, a expliqué dans un communiqué le centre hospitalier universitaire Radboud, situé dans l'est des Pays-Bas. L'Union européenne adopte des sanctions à l'encontre de certains colons israéliens extrémistes accusés de violence contre des Palestiniens en Cisjordanie. Le ministre israélien des Affaires étrangères a réagi à l'approbation de sanctions par l'Union européenne, qualifiant d'arbitraire et de sans fondement le fait de sanctionner des citoyens et des entités israéliennes en raison de leurs opinions politiques. Les mesures de sanctions qui comprennent le gel des avoirs et l'interdiction de voyager visent également des membres du Hamas que l'Union européenne désigne comme une organisation terroriste, une condition exigée par certains pays pour soutenir les sanctions. Le Festival de Cannes débute ce soir avec la projection du film La Vénus électrique, un festival de Cannes où l'on retrouve certains accents belges. Deux films belges concourent en effet pour une palme d'or. La réalisatrice et scénariste belge Laura Wandel fait également partie du jury. Enfin, le film La Vénus électrique qui ouvre ce soir le festival a en grande partie été tourné à Liège. Rudy Garcia annoncera vendredi la liste des joueurs de football sélectionnés pour la prochaine Coupe du Monde qui débute le 11 juin prochain en Amérique du Nord. Le sélectionneur français doit choisir entre 23 et 26 Diables Rouges pour le Mondial 2026, mais sa liste officielle et définitive ne doit être remise à la FIFA que pour le 1er juin. Parmi les incertitudes figure le cas du défenseur Zeno de Bast qui s'est blessé au fémur à l'entraînement. Le défenseur du Sporting Portugal doit encore réaliser des examens supplémentaires pour connaître sa durée d'indisponibilité. En cas de forfait, il s'agirait d'une énorme tuile pour les Diables Rouges. C'est là-dessus que se clôturent ces informations. Tout de suite, retour à l'Ardent Réveil avec Fred.

0: I Just Might, Bruno Mars sur LFM.
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0: Et en parlant de Bruno Mars, il y a une belle nouveauté là qui se prépare avec Dua Lipa.
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0: C'est la journée mondiale de la fibromyalgie en ce mardi 12 mai. C'est aussi la journée internationale de la santé des végétaux et la journée internationale des infirmières. On dit bonne fête au Achille. Côté événement, on va repartir en 1965. Ça se passait aux États-Unis. Les Rolling Stones enregistraient ce tube. 1994, au Royaume-Uni, c'était l'inauguration du tunnel sous la Manche, la sortie du film Gladiator. C'était en 2000, réalisé par Ridley Scott avec Russell Crowe dans le rôle principal. Bonne année, hein, si vous êtes né un 12 mai, comme notamment Rami Malek, un acteur qui avait incarné Freddie Mercury dans Bohemian Rhapsody, il a 45 ans. Puis c'est aussi l'anniversaire de Michel Fugain. Michel Fugain qui fait toujours

0: Superbus, Lola sur LFM.
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0: Et c'est un ciel changeant qui va nous accompagner en ce mardi sur le Grand Liège, Renaud.
3: Oui Fred, nous débuterons la journée avec des éclaircies qui seront parfois larges. Le temps restera sec à une averse près. En cours de journée, la nébulosité va devenir variable sur l'ensemble des régions et parfois même abondante. Le risque d'averse sera plus marqué sur le sud-est. Côté température, tout comme hier, les maxima ne seront pas très hauts, pas plus de 12 degrés ce mardi dans notre région. Ce matin, le thermomètre indique la barre des 5 degrés à Liège, Ans, Huy, Verlaine, Oupey, Chauffontaine, Sprimont, Comblain, Pont et Ewaï.
0: Passez une belle journée sur LFM. Renaud, tu nous reviens dans une vingtaine de minutes. Ce sera pour le Zoom Région.
3: Oui, tout à fait, Fred. À tout à l'heure.
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0: le rythme de la nuit en ce tout début de journée. Rhythm of the Night avec Corona The Tube, hein, qui a marqué l'été 1995. Si vous êtes sur la route prudence, je vous rappelle ce chantier qui a démarré hier, qui va durer pratiquement tout le mois de mai. C'est au niveau de l'échangeur de Votem. Vous circulez uniquement en berme centrale. Des travaux également sur le 40 entre Barchon et Herstal ou encore entre Herve et Bâtisse. On va retrouver Didier Bocklinville dans quelques minutes. On aura l'info également à 7h30. Ce sera le Zoom Région. Et dans les médias, c'est Elena qui revient avec ses bons plans.
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0: Bonjour Elena.
2: Bonjour Fred, bonjour à tous.
0: Et on débute cet agenda avec la pièce La Reine des Mousquetaires qui sera à voir ce samedi à 20h30. Ça se passera au Centre culturel de Montignier.
2: Une comédie théâtrale déjantée de la troupe belge Les Voyageurs sans bagages qui revisite l'œuvre de Dumas avec humour. Le spectacle met en scène la reine Anne d'Autriche qui, pour sauver son honneur et après avoir été humiliée par Richelieu, elle décide de se faire passer pour un jeune d'Artagnan avec le soutien des mousquetaires. Retrouvez les infos sur le site voyageurs-sans-bagages.be.
0: Toujours pour ce samedi, dès 18h, le musée des transports en commun de Liège vous invite à sa nuit des musées.
2: À l'occasion de la nuit ardente des musées, le musée des transports en commun de Wallonie vous invite à vivre une expérience originale à travers trois visites, pas tout à fait comme les autres, en collaboration avec la troupe d'improvisation Cordes Sensibles. Au fil du parcours, laissez-vous guider à travers l'histoire de la mobilité à Liège et en Wallonie, mais attention, entre anecdotes improbables, récits savoureux et détails surprenants. Retrouvez les infos sur le site musée-transport.be.
0: On parle du théâtre de marionnettes avec le théâtre de marionnettes de Mabotte qui vous propose de vous plonger ce week-end dans l'histoire de Peter et Elliot le dragon.
2: Peter est un jeune orphelin qui s'est enfui de chez ses parents adoptifs. Chemin faisant, il fait la connaissance d'Elliot, un gentil dragon drôle, amusant au possible, devenant invisible à volonté et qui vole dans les airs comme un petit oiseau. Grâce à l'amour qu'il porte à Peter, celui-ci retrouvera bientôt une vraie famille. Trouvez les infos sur la page Facebook Théâtre des Marionnettes de Mabotte.
0: Et on termine avec l'église Notre-Dame de Solières de Huy qui vous propose ce week-end son marché d'artisans.
2: L'église néo-gothique de 1858 offrira une atmosphère chaleureuse afin de découvrir ses pépites locales en céramique, linogravure, dinanterie ou encore la poterie et les lampes sur pierre. Une belle occasion de rencontrer ces artisans passionnés. Rendez-vous de 11h à 18h en l'église Notre-Dame de Solières pour un week-end dédié au savoir-faire et à la créativité. Retrouvez les infos sur la page Facebook Exposition d'artisans.
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0: C'est le nouveau Pierre Demar sur LFM, c'était Je pense à vous. Hello mon Didier, en ce mardi, comment ça va?
1: Ça va Fred, ça va.
0: En forme?
1: Oui, surtout que c'est jour de marché dans un petit village.
0: Un petit village
1: dans les Ardennes. Mmh. Et il y a Simone qui dit, non des dieux, je vais aller sur le marché. Tiens, moi, ça fait un petit temps que je suis plus sur le marché. Et elle prend sa petite mobilette et elle va sur le marché. Et là, il y a tous les maraîchers qui sont là. Il y a une petite gaillette là avec un monsieur qui a acheté les chaussettes. Ce sont des chaussettes aphrodisiaques. Messieurs, dames, achetez les chaussettes aphrodisiaques. C'est tout nouveau. Ça vient de France. C'est tout nouveau. Ils ont dit, oh, non, ben ça fait longtemps maintenant que Robert n'a plus rien fait. On ne sait jamais. Et en effet, elles sont pas très chères. Elles sont 10 euros la paire. Et vous savez quoi, je vais prendre trois paires de vos chaussettes là. Il donne les trois paires et elle rentre à la maison. Robert, viens un peu, Robert. Et oui, qu'est-ce qu'il y a? C'est un petit peu, il y a de nouvelles chaussettes là. Non, je ne vais pas acheter de nouvelles chaussettes maintenant. C'est une nouvelle chaussette. Je ne vais pas acheter maintenant. Hein, nous disons, j'ai encore changé il y a trois semaines. allez, Robert, s'il te plaît, tu changes tes chaussettes maintenant. Enfin, il met une chaussette et nous disons, il commence déjà à frétiller un petit peu. Il met l'autre chaussette et là, il n'est pas plus. Hein. Là, il se déshabille. Il déshabille Simon. Et hop, salt off, et ça y va. Et mon Dieu, elle n'est plus. Et là, il y a Raymonde qui passe, c'est la voisine. Et alors, Simone dit, eh ben oui, figure-toi que je suis allé au marché tantôt. Ils ont des chaussettes aphrodisiaques, et c'est terrible comme ça fait. Ça fait un petit temps maintenant que François ne m'a plus touché. Je vais aller voir, tiens, il est midi moins tard, vite. Elle prend sa mobilette aussi, elle court, elle file jusqu'au marché. Et là, monsieur, est-ce que vous avez encore des chaussettes? Oui, mais je rentre pas loin. Mettez-moi tout. Elle prend le stock de chaussettes, elle rentre, et alors, François, il faut changer les chaussettes. Non, je vais pas changer les chaussettes maintenant. Mais si tu changes les chaussettes maintenant, faut que tu changes les chaussettes maintenant. Il met une chaussette, et en effet, il commence à frétiller. Il met l'autre chaussette, et l'autre, il commence à aller dans tous les sens. Et là, il court à la cuisine, il va prendre un saucisson, et paf, il se le met dans le derrière. Il a encore mis ses chaussettes à l'envers.
0: Refais-moi appeler le maraîcher.
1: Bon, alors, achetez les chaussettes, s'il vous plaît. Achetez les chaussettes, ça vient de France, c'est tout bon, c'est de la qualité.
0: Et je vous rappelle que Didier Bocquelinville, vous pouvez le voir tous les dimanches matin sur la batte.
1: Sur la batte.
0: Voilà, et tu fais la petite batte aussi.
1: Oui, de Blomard.
0: Voilà. Sur ce, Camin.
1: Camin.
0: Avec ou sans chaussettes.
1: Ah là.

0: aventure avec nos séminiliques sur les femmes. Avec Yaz également pour la suite de l'Ardent Réveil. Hein. On va repartir en 1987. Puis vous allez vous souvenir de ce titre culte, The Only Way Is Up sur les femmes.
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0: Zoom Région, c'est avec Renaud Dubois. Bonjour Renaud.
3: Bonjour Fred, bonjour à tous. Transports en commun, écoles, crèches et aussi parcs risquent entre autres d'être touchés par le mouvement de grève nationale de ce mardi. Dans l'arrondissement de Liège, plusieurs services seront impactés au cours de la journée avec des perturbations attendues. Dans les transports en commun, le TEC annonce des perturbations sur son réseau durant toute la journée. Des parcours pourraient être supprimés en fonction de la participation du personnel au mouvement. L'opérateur invite les voyageurs à consulter la recherche d'horaires avant tout déplacement afin de vérifier si leur ligne circule. Plusieurs services administratifs seront également touchés par le mouvement social. Le secteur de la petite enfance sera particulièrement impacté puisque toutes les crèches seront fermées. Enfin, après l'opération paillasson d'hier, des actions seront également organisées dans les écoles. Énième rebondissement dans le chantier Elia à Serein. Elia et Luminus devront assumer l'ensemble des travaux de réfection des voiries ainsi que les coûts supplémentaires engendrés par des malfaçons, indique le journal La Meuse. Avant la pause définitive de la couche d'asphalte, des faiblesses inhabituelles ont été constatées dans le soubassement de la voirie. Les investigations menées ont permis d'écarter toute responsabilité des autres gestionnaires de réseau présents sous la chaussée comme l'AIDE ou la Société Wallonne de Distribution de l'Eau. Conséquence, Elia et Luminus devront assumer seuls l'ensemble des travaux de réfection ainsi que les coûts supplémentaires liés au renforcement du coffre de voirie. Serein entend bien qu'Elia et Luminus tiennent leurs engagements jusqu'au bout, tant pour la finalisation du chantier que pour les opérations de replantation promises. Prudence aux alentours de l'échangeur de Votem. Un important chantier a débuté hier dans l'échangeur autoroutier de Votem. Les travaux vont durer 3 semaines. Dans le sens Liège-Anvers, les travaux consisteront à réparer des dégâts constatés sur les revêtements. Dans l'autre sens, en venant d'Anvers en direction de Liège, ce sont les couches supérieures des revêtements qui vont être renouvelées. Jusqu'au 18 mai, c'est la phase préparatoire du chantier qui est en cours. Les équipes aménagent des passages en berme centrale pour permettre de maintenir la mobilité pendant le chantier. Une bande par sens de circulation sera maintenue avec une vitesse maximale qui sera limitée à 70 km/h. Jusqu'au 18 mai, il n'y a pas d'impact au niveau des bretelles de l'échangeur. À partir du 18 mai et jusqu'au 1er juin, date de la fin du chantier, il y aura des impacts sur certaines bretelles de l'échangeur. En sport, le Liégeois David Goffin a reçu une invitation pour disputer les qualifications de ce qui sera son dernier Roland-Garros. Pour la dernière saison de sa carrière, David Goffin sera bien porte d'Auteuil, en tout cas en qualification. Redescendu à la 249e place mondiale, le Liégeois n'avait pas le classement suffisant pour disputer les qualifications du Grand Chelem parisien, mais l'organisation a décidé de lui faire un cadeau en l'invitant. Côté messieurs, il est le seul à ne pas être français. Voilà qui clôture ce Zoom Région. Tout de suite, retour à l'Ardent Réveil avec Fred.

0: beaux arbres citoyens. Yannick Noah sur LFM.
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0: Bonjour Amandine.
2: Bonjour Fred.
0: L'horoscope de ce mardi 12 mai, on commence avec les béliers, c'est intense.
2: Vos émotions sont intenses, mais elles vous orientent dans la bonne direction. En prenant du recul, vous avancez avec plus de clarté.
0: Vous avancez les taureaux.
2: La chance vous ouvre de belles opportunités. Avancez avec confiance tout en restant fidèle à votre sens et l'équilibre.
0: De la nouveauté pour les gémeaux.
2: Vous sortez de la routine et ça fait du bien. Une nouveauté éveille votre curiosité et dynamise votre quotidien.
0: Vous êtes créatifs les cancers.
2: Votre créativité est en pleine effervescence, surtout au travail. Une idée pourrait rapidement prendre forme si vous osez passer à l'action.
0: C'est stimulant pour les lions.
2: Les échanges sont fluides et stimulants, c'est donc le moment idéal pour lancer un projet ou faire avancer une situation.
0: Restez à l'écoute les vierges.
2: En effet, une remarque ou une suggestion pourrait enrichir votre réflexion et éclairer votre choix.
0: De la rigueur pour les balances.
2: Un peu d'attention dans vos démarches vous évitera des oublis. Avec de la rigueur, tout se déroule en douceur.
0: Vous séduisez les scorpions.
2: Votre pouvoir de persuasion est au top. Vos idées séduisent et vous aident à obtenir ce que vous souhaitez.
0: Soyez plus souples les sagittaires.
2: La sphère familiale demande votre présence. En faisant preuve de souplesse, vous créez une ambiance chaleureuse.
0: De la nouveauté pour les capricornes.
2: Un besoin de renouveau se fait sentir. Introduire plus de plaisir et de légèreté vous fera le plus grand bien.
0: Prudence pour les Verseaux.
2: Vous gérez vos finances avec justesse et cette prudence vous apporte stabilité et sécurité pour la suite.
0: Et on termine avec les poissons qui gardent le cap.
2: Votre sérénité fait toute la différence. Vous gardez le cap avec calme et vous favorisez des relations apaisées.
0: Merci Amandine.
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Si la vie demande ça, les sœurs natives, ce matin sur LFM Cap sur Sion, ce dimanche, ce sera à 14h pour une immersion au cœur des champs à travers une balade guidée qui va vous faire profiter de magnifiques points de vue, une balade qui va se refermer par un passage au cœur du village de Sion avec un arrêt à la charmante petite église Saint-Nicolas, unique dans l'entité à posséder un carillon, ça il faut le savoir. Un lieu plein de caractère apprécié pour son atmosphère chaleureuse et puis cet accueil convivial, une balade accessible de plus ou moins 4 kilomètres entre nature, panorama et authenticité, c'est ce qui vous attend ce dimanche. Si vous désirez plus d'infos, vous allez sur le site Flemma.

0: retrouve Renaud Dubois. Bonjour Renaud.
1: Bonjour Fred, bonjour à tous. Les syndicats appellent à manifester ce mardi à Bruxelles contre la réforme des pensions et davantage de pouvoir d'achat. C'est une journée qui sera aussi marquée par des grèves dans de nombreux secteurs. Des perturbations sont à prévoir notamment dans les transports en commun. Les réseaux Stib, Tech et Delaine seront fortement impactés. Ce ne sera pas le cas à la SNCB où aucun préavis de grève n'a été déposé. Au niveau du transport aérien, aucun avion ne partira ou n'arrivera à l'aéroport de Charleroi et un vol sur deux sera assuré à Bruxelles National. Deux avions affrétés pour rapatrier des passagers du navire Ondus, amarré aux îles de Canaries et théâtre d'un cluster d'antivirus, ont atterri à Eindhoven cette nuit. On apprend d'autre part que 12 membres du personnel d'un hôpital néerlandais ont été placés en quarantaine après des erreurs de procédure lors de la prise en charge d'un patient positif à l'antivirus évacué du Ondus. Des erreurs de procédure ont été commises pendant un prélèvement sanguin et l'élimination de l'urine du patient, a expliqué dans un communiqué le centre hospitalier universitaire Radboud, situé dans l'est des Pays-Bas. L'Union européenne adopte des sanctions à l'encontre de certains colons israéliens extrémistes accusés de violence contre des Palestiniens en Cisjordanie. Le ministre israélien des Affaires étrangères a réagi à l'approbation de sanctions par l'Union européenne, qualifiant d'arbitraire et de sans fondement le fait de sanctionner des citoyens et des entités israéliennes en raison de leurs opinions politiques. Les mesures de sanctions qui comprennent le gel des avoirs et l'interdiction de voyager visent également des membres du Hamas que l'Union européenne désigne comme une organisation terroriste, une condition exigée par certains pays pour soutenir les sanctions. Le Festival de Cannes débute ce soir avec la projection du film La Vénus électrique, un festival de Cannes où l'on retrouve certains accents belges. Deux films belges concourent en effet pour une palme d'or. La réalisatrice et scénariste belge Laura Wandel fait également partie du jury. Enfin, le film La Vénus électrique qui ouvre ce soir le festival a en grande partie été tourné à Liège. Rudy Garcia annoncera vendredi la liste des joueurs de football sélectionnés pour la prochaine Coupe du Monde qui débute le 11 juin prochain en Amérique du Nord. Le sélectionneur français doit choisir entre 23 et 26 Diables Rouges pour le Mondial 2026, mais sa liste officielle et définitive ne doit être remise à la FIFA que pour le 1er juin. Parmi les incertitudes figure le cas du défenseur Zeno de Bast qui s'est blessé au fémur à l'entraînement. Le défenseur du Sporting Portugal doit encore réaliser des examens supplémentaires pour connaître sa durée d'indisponibilité. En cas de forfait, il s'agirait d'une énorme tuile pour les Diables Rouges. C'est là-dessus que se clôture ces informations. Tout de suite, retour à l'Ardent Réveil avec Fred.

0: Belle journée, bon mardi, vous êtes sur LFM.
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0: Et on entame la troisième heure de l'Ardent Réveil.
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0: C'est la journée mondiale de la fibromyalgie en ce mardi 12 mai. C'est aussi la journée internationale de la santé des végétaux et la journée internationale des infirmières. On dit bonne fête au Achille. Côté événement, on va repartir en 1965. Ça se passait aux États-Unis. Les Rolling Stones enregistraient ce tube. 1994, au Royaume-Uni, c'était l'inauguration du tunnel sous la Manche, la sortie du film Gladiator. C'était en 2000, réalisé par Ridley Scott avec Russell Crowe dans le rôle principal. Bonne année, hein, si vous êtes né un 12 mai, comme notamment Rami Malek, un acteur qui avait incarné Freddie Mercury dans Bohemian Rhapsody, il a 45 ans. Puis c'est aussi l'anniversaire de Michel Fugain. Michel Fugain qui fête aujourd'hui ses 84 ans.

0: passez une belle journée, Mylène Farmer sur LFM.
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0: Et c'est un ciel changeant qui va nous accompagner en ce mardi sur le Grand Liège, Renaud.
3: Oui Fred, nous débuterons la journée avec des éclaircies qui seront parfois larges. Le temps restera sec à une averse près. En cours de journée, la nébulosité va devenir variable sur l'ensemble des régions et parfois même abondante. Le risque d'averse sera plus marqué sur le sud-est. Côté température, tout comme hier, les maxima ne seront pas très hauts. Pas plus de 12 degrés ce mardi dans notre région. Ce matin, le thermomètre indique la barre des 5 degrés à Liège, Anse, Huy, Verlaine, Oupey, Chauffontaine, Sprimont, Comble, Blainepont et Ewaille.
0: Passez une belle journée sur LFM. Renaud, tu nous reviens dans une vingtaine de minutes. Ce sera pour le Zoom Région.
3: Oui, tout à fait, Fred. À tout à l'heure.
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FM, la radio du Grand Liège, avec un artiste belge, hein, que vous pouvez aussi retrouver le soir dans 100% belge, c'est Thomas Hamilton avec She Wants Me. On va retrouver l'agenda dans quelques minutes avec Elena. Je vous rappelle ce gros chantier ce matin sur le 313, il a démarré hier, il va se poursuivre tout au long de ce mois de mai, c'est au niveau de l'échangeur de Votem, et ce dans les deux sens,

0: Belle matinée, bon mardi sur LFM, la radio du Grand Liège, avec élu produit de l'année, hein, c'est ce qu'il nous chantait il y a pratiquement 20 ans, hein, c'était en 2007, Christophe Willem sur LFM. La suite, ce sera avec l'info et l'actu du Grand Liège à 8h30. On aura également l'horoscope, hein, si vous avez loupé votre signe tout à l'heure. Dernier rendez-vous avec les astres et Amandine, ce sera vers 9h-20.
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0: Bonjour Elena.
2: Salut Fred, bonjour à tous.
0: On démarre cet agenda avec un éveil musical pour les bébés qui sera proposé ce dimanche. Ça se passera au Château d'Oupeil.
2: Charlotte, tour à tour, joueuse d'instruments, chanteuse et animatrice, vous invite à planter une petite graine de musique dans vos oreilles. Elle vous propose ici une exploration sonore et sensorielle tout en douceur, en duo avec votre nourrisson, afin de vous offrir une respiration, une occasion de rentrer dans un cocon de tendres mélodies et d'expériences rythmiques collectives. Un atelier d'une heure présentée dans un esprit d'éveil à l'art musical où le jeu associé à la découverte donne une possibilité de vivre la musique plutôt que de juste l'écouter. Retrouvez les infos sur le site château-oupeil.be.
0: La nuit au musée sera proposée ce samedi dès 17h au centre d'interprétation de la pierre de Sprimont.
2: Plongez en famille dans l'obscurité du musée, partez à l'aventure à la seule lumière d'une lampe de poche, explorez les collections de fossiles, relevez des défis et tentez d'ouvrir un mystérieux coffre. Retrouvez les infos sur le site cip-sprimont.be.
0: Les fêtes de la neuvaine se poursuivent cette semaine et jusqu'à dimanche, ça se passe à Moa.
2: Profitez de cette ambiance populaire, festive et intergénérationnelle entre les expositions d'artistes, la troquante de plantes, la fête des fous, le cortège folklorique et religieux, les balades, la foire aux disques et les soirées musicales. Chaque journée réserve son lot de découvertes et d'animations. Retrouvez les infos sur le site fêtesdelaneuvaine.be.
0: Ce dimanche, dès 11h, vous allez partir la découverte du moulin de Ferrières.
2: Une journée festive et familiale placée sous le signe de l'émerveillement avec au programme des animations pour petits et grands, des visites guidées du parcours découverte la meunerie, un exposé sur l'énergie hydraulique et son utilisation au moulin de Ferrières et l'hilarant spectacle de théâtre clownesque et boulanger le four à bois, la caravane passe à 15h, ce sera dans la cour du moulin. Retrouvez les infos sur le site moulinferrières.be.
0: Et on termine avec l'Aquarium Muséum Universitaire de Liège, hein, qui va vous ouvrir ses portes ce samedi.
2: Dès 13h, installez-vous autour d'une table d'observation mobile garnie de spécimens marins et découvrez des dents de requins, des écailles, poissons et autres curiosités à observer de près. Plongez aussi dans la magie des contes aquatiques afin de découvrir des histoires mystérieuses peuplées de créatures étonnantes. Et dès 18h, l'aquarium se teindra des couleurs de la nuit pour des visites guidées exceptionnelles du monde aquatique. Retrouvez les infos sur le site aquarium-museum.uli.
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1: 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Bonjour Renaud.
2: Bonjour Fred, bonjour à tous. Transports en commun, écoles, crèches et aussi parcs risquent entre autres d'être touchés par le mouvement de grève nationale de ce mardi. Dans l'arrondissement de Liège, plusieurs services seront impactés au cours de la journée avec des perturbations attendues. Dans les transports en commun, le TEC annonce des perturbations sur son réseau durant toute la journée. Des parcours pourraient être supprimés en fonction de la participation du personnel au mouvement. L'opérateur invite les voyageurs à consulter la recherche d'horaires avant tout déplacement afin de vérifier si leur ligne circule. Plusieurs services administratifs seront également touchés par le mouvement social. Le secteur de la petite enfance sera particulièrement impacté puisque toutes les crèches seront fermées. Enfin, après l'opération paillasson d'hier, des actions seront également organisées dans les écoles. Énième rebondissement dans le chantier Elia à Serein. Elia et Luminus devront assumer l'ensemble des travaux de réfection des voiries ainsi que les coûts supplémentaires engendrés par des malfaçons, indique le journal La Meuse. Avant la pose définitive de la couche d'asphalte, des faiblesses inhabituelles ont été constatées dans le soubassement de la voirie. Les investigations menées ont permis d'écarter toute responsabilité des autres gestionnaires de réseaux présents sous la chaussée comme l'AIDE ou la Société Wallonne de Distribution de l'Eau. Conséquence, Elia et Luminus devront assumer seuls l'ensemble des travaux de réfection ainsi que les coûts supplémentaires liés au renforcement du coffre de voirie. Serein entend bien qu'Elia et Luminus tiennent leurs engagements jusqu'au bout, tant pour la finalisation du chantier que pour les opérations de replantation promises. Prudence aux alentours de l'échangeur de Votem, un important chantier a débuté hier dans l'échangeur autoroutier de Votem. Les travaux vont durer 3 semaines. Dans le sens Liège-Anvers, les travaux consisteront à réparer des dégâts constatés sur les revêtements. Dans l'autre sens, en venant d'Anvers en direction de Liège, ce sont les couches supérieures des revêtements qui vont être renouvelées. Jusqu'au 18 mai, c'est la phase préparatoire du chantier qui est en cours. Les équipes aménagent des passages en berme centrale pour permettre de maintenir la mobilité pendant le chantier. Une bande par sens de circulation sera maintenue avec une vitesse maximale qui sera limitée à 70 km/h. Jusqu'au 18 mai, il n'y a pas d'impact au niveau des bretelles de l'échangeur. À partir du 18 mai et jusqu'au 1er juin, date de la fin du chantier, il y aura des impacts sur certaines bretelles de l'échangeur. En sport, le Liégeois David Goffin a reçu une invitation pour disputer les qualifications de ce qui sera son dernier Roland-Garros. Pour la dernière saison de sa carrière, David Goffin sera bien porte d'Auteuil, en tout cas en qualification. Redescendu à la 249e place mondiale, le Liégeois n'avait pas le classement suffisant pour disputer les qualifications du Grand Chelem parisien, mais l'organisation a décidé de lui faire un cadeau en l'invitant. Côté messieurs, il est le seul à ne pas être français. Voilà qui clôture ce Zoom Région. Tout de suite, retour à l'Ardent Réveil avec Fred.

0: Le collectif Paris Africa avec Frédéric Cochet sur LFM.
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0: Bonjour Amandine.
2: Bonjour Fred.
0: L'horoscope de ce mardi 12 mai, on commence avec les béliers, c'est intense.
2: Vos émotions sont intenses, mais elles vous orientent dans la bonne direction. En prenant du recul, vous avancez avec plus de clarté.
0: Vous avancez les taureaux.
2: La chance vous ouvre de belles opportunités. Avancez avec confiance tout en restant fidèle à votre sens et l'équilibre.
0: De la nouveauté pour les gémeaux.
2: Vous sortez de la routine et ça fait du bien. Une nouveauté éveille votre curiosité et dynamise votre quotidien.
0: Vous êtes créatif les cancers.
2: Votre créativité est en pleine effervescence, surtout au travail. Une idée pourrait rapidement prendre forme si vous osez passer à l'action.
0: C'est stimulant pour les lions.
2: Les échanges sont fluides et stimulants, c'est donc le moment idéal pour lancer un projet ou faire avancer une situation.
0: Restez à l'écoute les vierges.
2: En effet, une remarque ou une suggestion pourrait enrichir votre réflexion et éclairer votre choix.
0: De la rigueur pour les balances.
2: Un peu d'attention dans vos démarches vous évitera des oublis. Avec de la rigueur, tout se déroule en douceur.
0: Vous séduisez les scorpions.
2: Votre pouvoir de persuasion est au top. Vos idées séduisent et vous aident à obtenir ce que vous souhaitez.
0: Soyez plus souple les sagittaires.
2: La sphère familiale demande votre présence. En faisant preuve de souplesse, vous créez une ambiance chaleureuse.
0: De la nouveauté pour les capricornes.
2: Un besoin de renouveau se fait sentir. Introduire plus de plaisir et de légèreté vous fera le plus grand bien.
0: Prudence pour les verseaux.
2: Vous gérez vos finances avec justesse et cette prudence vous apporte stabilité et sécurité pour la suite.
0: Et on termine avec les poissons qui gardent le cap.
2: Votre sérénité fait toute la différence. Vous gardez le cap avec calme et vous favorisez des relations apaisées.
0: Merci Amandine.
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Et vous irez peut-être l'applaudir hein, le 24 septembre au Forum de Liège, Alizée pour la tournée des 25 ans de la sortie de son album Gourmandise, avec ici J'en ai marre sur LFM. Excellent début de journée, bonne matinée partout sur le Grand Liège avec, tenez, ce jeudi, la foire de l'Ascension de Bligny. C'est un rendez-vous à ne pas manquer, ce sera de 8h à 17h avec la présence évidemment de nombreux exposants. Il y aura des animations, des démos de danse, il y aura une chorale, la gravure sur vélo par la police, et également la présence des animations du GAL. Voilà, si vous désirez plus d'infos, vous pouvez notamment les retrouver sur le site bligny.be. Cette foire de l'Ascension à Bligny, 39e édition, ce sera ce jeudi et ça se passera dès 8h du côté de la place Sainte-Gertrude.

excellent début de journée à In Blue avec Eiffel 65 sur LFM. Tiens, un petit mot de la mi-temps, ce sera ce jeudi. Rendez-vous dès 19h comme chaque semaine avec Joachim Gilles qui aura le grand plaisir d'accueillir le journaliste et commentateur liégeois Emiliano Bonfili. Il nous parlera évidemment de l'actualité des Diables Rouges, on parlera de la Champions League ou encore du foot belge, sans oublier Pascal Croux qui sera de retour pour présenter les affiches foot du week-end. Voilà pour la mi-temps, à ne pas manquer ce jeudi dès 19h sur LFM et puis à ne pas manquer dans quelques minutes, ce sera l'info à tout juste 9h avec Renaud Dubois.

0: retrouve Renaud Dubois. Bonjour Renaud.
1: Bonjour Fred, bonjour à tous. Les syndicats appellent à manifester ce mardi à Bruxelles contre la réforme des pensions et davantage de pouvoir d'achat. C'est une journée qui sera aussi marquée par des grèves dans de nombreux secteurs. Des perturbations sont à prévoir, notamment dans les transports en commun. Les réseaux STIB, TEC et Delaine seront fortement impactés. Ce ne sera pas le cas à la SNCB où aucun préavis de grève n'a été déposé. Au niveau du transport aérien, aucun avion ne partira ou n'arrivera à l'aéroport de Charleroi et un vol sur deux sera assuré à Bruxelles National. Deux avions affrétés pour rapatrier des passagers du navire Ondius, amarré aux îles de Canaries et théâtre d'un cluster d'antivirus, ont atterri à Eindhoven cette nuit. On apprend d'autre part que 12 membres du personnel d'un hôpital néerlandais ont été placés en quarantaine après des erreurs de procédure lors de la prise en charge d'un patient positif à l'antivirus évacué du Ondius. Des erreurs de procédure ont été commises pendant un prélèvement sanguin et l'élimination de l'urine du patient, a expliqué dans un communiqué le centre hospitalier universitaire Radboud, situé dans l'est des Pays-Bas. L'Union européenne adopte des sanctions à l'encontre de certains colons israéliens extrémistes accusés de violence contre des Palestiniens en Cisjordanie. Le ministre israélien des Affaires étrangères a réagi à l'approbation de sanctions par l'Union européenne, qualifiant d'arbitraire et de sans fondement le fait de sanctionner des citoyens et des entités israéliennes en raison de leurs opinions politiques. Les mesures de sanctions qui comprennent le gel des avoirs et l'interdiction de voyager visent également des membres du Hamas que l'Union européenne désigne comme une organisation terroriste, une condition exigée par certains pays pour soutenir les sanctions. Le Festival de Cannes débute ce soir avec la projection du film La Vénus électrique, un festival de Cannes où l'on retrouve certains accents belges. Deux films belges concourent en effet pour une palme d'or. La réalisatrice et scénariste belge Laura Wandel fait également partie du jury. Enfin, le film La Vénus électrique qui ouvre ce soir le festival a en grande partie été tourné à Liège. Rudi Garcia annoncera vendredi la liste des joueurs de football sélectionnés pour la prochaine Coupe du Monde qui débute le 11 juin prochain en Amérique du Nord. Le sélectionneur français doit choisir entre 23 et 26 diables rouges pour le Mondial 2026, mais sa liste officielle et définitive ne doit être remise à la FIFA que pour le 1er juin. Parmi les incertitudes figure le cas du défenseur Zeno de Bast qui s'est blessé au fémur à l'entraînement. Le défenseur du Sporting Portugal doit encore réaliser des examens supplémentaires pour connaître sa durée d'indisponibilité. En cas de forfait, il s'agirait d'une énorme tuile pour les Diables Rouges. C'est là-dessus que se clôturent ces informations. Tout de suite, retour à l'Ardent Réveil avec Fred.

0: Alexis, c'était Kungs sur LFM.
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0: Excellent début de journée. Merci d'être là. Merci de nous accompagner comme chaque jour sur le Grand Liège. J'espère que tout va bien en ce qui vous concerne. On va retrouver l'agenda dans quelques minutes avec Elena. On parlera également boulot. On ira faire un petit tour du côté de Rotine tout à l'heure avec le Forêt de Liège. Et pour le retour de l'info, là, ce sera à 9h30 comme chaque matin avec Renaud Dubois. Et on fera le point sur l'actu du Grand Liège. En ce mardi 12 mai 2026, nous fêtons les Achilles. C'est la journée mondiale de la fibromyalgie. La journée internationale de l'infirmière. Et c'est aussi la journée internationale de la santé des végétaux. Vous savez pratiquement tout. Si ce n'est qu'on va parler des anniversaires du jour, il y en a deux qui sont à noter du côté des stars. Hormis vous, évidemment, puisque vous êtes notre plus belle star. Happy birthday si vous êtes né un 12 mai. Comme l'acteur qui a incarné Freddie Mercury dans Bohemian Rhapsody, Rami Malek, il a 45 ans. Puis c'est aussi l'anniversaire de Michel Fugain. Michel Fugain qui fête aujourd'hui ses 84 ans.

0: Olivier Bell, Indochine sur LFM.
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0: Et c'est un ciel changeant qui va nous accompagner en ce mardi sur le Grand Liège, Renaud.
3: Oui Fred, nous débuterons la journée avec des éclaircies qui seront parfois larges. Le temps restera sec à une averse près. En cours de journée, la nébulosité va devenir variable sur l'ensemble des régions et parfois même abondante. Le risque d'averse sera plus marqué sur le sud-est. Côté température, tout comme hier, les maxima ne seront pas très hauts. Pas plus de 12 degrés ce mardi dans notre région. Ce matin, le thermomètre indique la barre des 5 degrés à Liège, Anse, Huy, Verlaine, Oupey, Chauffontaine, Sprimont, Comble, Blainepont et Ewaï.
0: Passez une belle journée sur LFM. Renaud, tu nous reviens dans une vingtaine de minutes. Ce sera pour le Zoom Région.
3: Oui, tout à fait, Fred. À tout à l'heure.
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0: c'est le seul tube que l'on retient dans sa carrière. Murder on the Dance Floor avec Sophie Ellis Bextor sur LFM. L'offre d'emploi du jour du Forum arrive dans quelques minutes. L'info également, ce sera à 9h30. On fera un nouveau point sur l'actu du Grand Liège à Chrono Dubois et dans les médias. C'est le retour d'Elena avec ses bons plans sortis.
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0: Bonjour Elena.
2: Bonjour Fred, bonjour à tous.
0: Et on débute cet agenda avec la pièce La Reine des Mousquetaires qui sera à voir ce samedi à 20h30. Ça se passera au Centre culturel de Montigny.
2: Une comédie théâtrale déjantée de la troupe belge Les Voyageurs sans bagages qui revisite l'œuvre de Dumas avec humour. Le spectacle met en scène la reine Anne d'Autriche qui, pour sauver son honneur et après avoir été humiliée par Richelieu, décide de se faire passer pour un jeune d'Artagnan avec le soutien des mousquetaires. Retrouvez les infos sur le site voyageurs-sans-bagages.be.
0: Toujours pour ce samedi, dès 18h, le musée des transports en commun de Liège vous invite à sa nuit des musées.
2: À l'occasion de la nuit ardente des musées, le musée des transports en commun de Wallonie vous invite à vivre une expérience originale à travers trois visites, pas tout à fait comme les autres, en collaboration avec la troupe d'improvisation Cordes Sensibles. Au fil du parcours, laissez-vous guider à travers l'histoire de la mobilité à Liège et en Wallonie, mais attention, entre anecdotes improbables, récits savoureux et détails surprenants. Retrouvez les infos sur le site musée-transport.be.
0: On parle théâtre de marionnettes avec le théâtre de marionnettes de Mabotte qui vous propose de vous plonger ce week-end dans l'histoire de Peter et Elliot le dragon.
2: Peter est un jeune orphelin qui s'est enfui de chez ses parents adoptifs. Chemin faisant, il fait la connaissance d'Elliot, un gentil dragon drôle, amusant au possible, devenant invisible à volonté et qui vole dans les airs comme un petit oiseau. Grâce à l'amour qu'il porte à Peter, celui-ci retrouvera bientôt une vraie famille. Trouvez les infos sur la page Facebook Théâtre des Marionnettes de Mabotte.
0: Et on termine avec l'église Notre-Dame de Solières de Huy qui vous propose ce week-end son marché d'artisans.
2: L'église néo-gothique de 1858 offrira une atmosphère chaleureuse afin de découvrir ses pépites locales en céramique, linogravure, dinanterie ou encore la poterie et les lampes sur pierre. Une belle occasion de rencontrer ces artisans passionnés. Rendez-vous de 11h à 18h en l'église Notre-Dame de Solières pour un week-end dédié au savoir-faire et à la créativité. Retrouvez les infos sur la page Facebook Exposition d'artisans.
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0: La vie qu'on mène, le dernier Mentissa sur LFM.
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0: Et ce matin, nous allons prendre la direction de Rethine avec la société SJC 3D Meca qui recrute deux techniciens hydrauliques en CDI temps plein. Vous allez effectuer le dépannage et l'entretien d'installation ainsi que l'assemblage d'équipements en atelier. Ce que l'on vous demande, c'est de posséder votre CSS en mécanique de précision, de savoir souder, tuyauter également. Alors si vous désirez postuler, si vous voulez obtenir plus d'infos, eh bien rendez-vous sur notre site.

0: liégeois comme vous.
1: 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Bonjour Renaud.
2: Bonjour Fred, bonjour à tous. Transport en commun, école, crèche et aussi parc risquent entre autres d'être touchés par le mouvement de grève nationale de ce mardi. Dans l'arrondissement de Liège, plusieurs services seront impactés au cours de la journée avec des perturbations attendues. Dans les transports en commun, le TEC annonce des perturbations sur son réseau durant toute la journée. Des parcours pourraient être supprimés en fonction de la participation du personnel au mouvement. L'opérateur invite les voyageurs à consulter la recherche d'horaires avant tout déplacement afin de vérifier si leur ligne circule. Plusieurs services administratifs seront également touchés par le mouvement social. Le secteur de la petite enfance sera particulièrement impacté puisque toutes les crèches seront fermées. Enfin, après l'opération paillasson d'hier, des actions seront également organisées dans les écoles. Énième rebondissement dans le chantier Elia à Serein. Elia et Luminus devront assumer l'ensemble des travaux de réfection des voiries ainsi que les coûts supplémentaires engendrés par des malfaçons, indique le journal La Meuse. Avant la pause définitive de la couche d'asphalte, des faiblesses inhabituelles ont été constatées dans le soubassement de la voirie. Les investigations menées ont permis d'écarter toute responsabilité des autres gestionnaires de réseau présents sous la chaussée comme l'AIDE ou la Société Wallonne de Distribution de l'Eau. Conséquence, Elia et Luminus devront assumer seuls l'ensemble des travaux de réfection ainsi que les coûts supplémentaires liés au renforcement du coffre de voirie. Serein entend bien qu'Elia et Luminus tiennent leurs engagements jusqu'au bout, tant pour la finalisation du chantier que pour les opérations de replantation promises. Prudence aux alentours de l'échangeur de Votem. Un important chantier a débuté hier dans l'échangeur autoroutier de Votem. Les travaux vont durer 3 semaines. Dans le sens Liège-Anvers, les travaux consisteront à réparer des dégâts constatés sur les revêtements. Dans l'autre sens, en venant d'Anvers en direction de Liège, ce sont les couches supérieures des revêtements qui vont être renouvelées. Jusqu'au 18 mai, c'est la phase préparatoire du chantier qui est en cours. Les équipes aménagent des passages en berme centrale pour permettre de maintenir la mobilité pendant le chantier. Une bande par sens de circulation sera maintenue avec une vitesse maximale qui sera limitée à 70 km/h. Jusqu'au 18 mai, il n'y a pas d'impact au niveau des bretelles de l'échangeur. À partir du 18 mai et jusqu'au 1er juin, date de la fin du chantier, il y aura des impacts sur certaines bretelles de l'échangeur. En sport, le Liégeois David Goffin a reçu une invitation pour disputer les qualifications de ce qui sera son dernier Roland-Garros. Pour la dernière saison de sa carrière, David Goffin sera bien porte d'Auteuil, en tout cas en qualification. Redescendu à la 249e place mondiale, le Liégeois n'avait pas le classement suffisant pour disputer les qualifications du Grand Chelem parisien, mais l'organisation a décidé de lui faire un cadeau en l'invitant. Côté messieurs, il est le seul à ne pas être français. Voilà qui clôture ce Zoom Région. Tout de suite, retour à l'Ardent Réveil avec Fred.

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Il y aura un grand espace de restauration, un château gonflable pour les enfants. 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C'est au château Springel de Wille, accès totalement gratuit. Ce sera ce jeudi. Rendez-vous de 10 à 20 heures. 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Oui.

0: est belge, hein, c'est Mado, c'était Pixel sur LFM.
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0: Et 100% belge, ce sera tout à l'heure comme chaque soir dès 21h. C'est Max qui arrive, hein, vous allez le retrouver comme chaque matin, il va vous accompagner jusqu'en début d'après-midi. Il y aura aussi Jérém, hein, qui sera là tout à l'heure à partir de 15h.

sais hein, que ce ne sera pas la plus belle semaine de l'année, ni peut-être la plus belle journée de la semaine. Sein de glace oblige, mais enfin, on va faire avec, comme l'on dit. Soyez les bienvenus sur LFM. Merci à

Striking avec Billy Crawford, ces terribles succès qu'elle a donné à ce morceau Striking. Billy Crawford elle-même qui est l'incarnation d'ailleurs de tout ce qu'elle touche, elle en fait de l'or et du succès. Les Miami Sound Machine.

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On est reparti en 2017, il y a pratiquement 10 ans. Imaginez 2017 avec ce gros succès I Believe que l'on doit à Malo. On va enchaîner avec Mika, Relax, le fameux Take It Easy.

prochaine, fête des mamans. Même si on le sait, hein, c'est un peu comme la fête des papas. C'est tous les jours, hein, la fête de nos parents, on est d'accord là-dessus. Elle s'appelle Elena Bay Santa, ou encore Nek, qui arrive avec Laura Nonché. On va rejoindre 11h.

0: le succès de 1981, le fameux Don't You Want Me des Human League. 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

on peut avoir un petit peu la flemme, on peut être un petit peu désinvolte de temps en temps, on peut un petit peu traîner des pieds comme Olivia Ruiz vient d'en témoigner sur LFM tout à Liège. On va enchaîner avec Pascal Obispo parce qu'on aime Pascal Obispo et puis surtout Charlotte Cardin qui arrive.

Wrecking Ball avec l'exceptionnel Miley Cyrus qui n'a pas son pareil pour venir nous, bah nous enchanter évidemment dans cette matinée musicale. Vous savez, notre promesse est détenue. On vous envoie le bois, on vous envoie la meilleure musique et le meilleur de la musique sur LFM. Pierre Demar est dans la place, je pense à vous et on va rejoindre les infos de Renaud Dubois qui pense à nous aussi pour l'actualité.

0: faible flash info, on retrouve Renaud Dubois, bonjour.
1: Bonjour Maxence, bonjour à tous. Syndicats et organisations citoyennes font entendre leur mécontentement contre la hausse des prix de l'énergie et les réformes du gouvernement fédéral au travers d'une journée nationale d'action. Grèves et manifestations dans les rues de Bruxelles sont au programme. Sur les routes, les réseaux Stib, Delaine et Letec sont perturbés. Les sociétés conseillent à leurs voyageurs de trouver des alternatives pour se déplacer et pour ceux qui n'en ont pas la possibilité de consulter les différents canaux de communication pour rester informés des perturbations. Sur le rail, en revanche, la situation est relativement normale, comme à l'occasion de chacune des manifestations nationales organisées à Bruxelles. Le but étant de faciliter le transport des manifestants jusque dans les rues de la capitale. D'autres secteurs connaissent également des perturbations aujourd'hui. Administration publique, ramassage des déchets, fermeture de certains reciparcs ou encore les prisons. Grosse perturbation sur l'autoroute A201. L'autoroute qui permet d'accéder à Bruxelles Airport est entièrement fermée à la circulation et ce dans les deux sens en raison d'une fuite de gaz survenue sur un chantier routier. C'est ce que signale l'aéroport de Zaventem aujourd'hui. Bruxelles Airport recommande de privilégier le train pour se rendre à l'aéroport. Le plein d'essence coûtera plus cher dès demain à la pompe à la suite d'une nouvelle hausse des prix maxima. Selon les nouveaux prix communiqués ce mardi par le SPF Économie, les prix maxima de l'essence 95 frôleront les 2 euros le litre. Le litre de 95 Rhône E5 atteindra l'euro 993, une hausse de 4,1 centimes d'euros par litre. Et le litre de 95 Rhône E10 s'établira à 1,971 €, une augmentation de 3,4 centimes. Les prix maxima de l'essence 98, eux, franchiront la barre symbolique des 2 euros le litre. Une délégation de talibans bientôt attendue à Bruxelles. La Commission européenne a annoncé son intention d'inviter prochainement des responsables talibans à Bruxelles pour des discussions portant sur le renvoi de migrants vers l'Afghanistan. Cette visite, coordonnée avec la Suède, fait suite à 2 déplacements de responsables européens en Afghanistan portant sur le même sujet. L'idée est désormais de poursuivre ces discussions au niveau technique à Bruxelles, a expliqué un porte-parole de l'exécutif européen. Aucune date précise n'a encore été évoquée pour leur venue. Le concours de la chanson Eurovision s'ouvre ce soir à Vienne avec la première demi-finale. La Belgique, représentée par la chanteuse Essila, tentera de décrocher l'un des 10 tickets pour la finale face à des favoris comme la Finlande, la Grèce, la Suède, la Croatie ou Israël. Un concours boycotté par certains pays. Les groupes audiovisuels, le public de l'Espagne, de l'Irlande et de la Slovénie ont annoncé qu'ils ne diffuseraient pas le concours Eurovision de la chanson qu'elles ont décidé de boycotter en raison de la participation d'Israël.
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3: La météo.
1: Quelques gouttes seront encore possibles en début d'après-midi sur la région avant un retour au sec sous un ciel changeant mais souvent nuageux. Les maxima, eux, ne dépasseront pas les 13 degrés à Liège, oui, Warem ou Visé. Voilà qui clôture ces informations de la mi-journée. Tout de suite, retour à la musique avec Maxence.
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évidemment qu'elle a dit oui hein, quand David Guetta lui a dit tiens, on prendrait bien du sample avec toi, Jennifer Lopez. Tu parles, elle a plongé dedans, c'est normal, David Guetta. On refait le tour de la planète chaque fois qu'on entre dans sa musique. Mike Posner à suivre pour ce début d'après-midi, Christophe Maé également. Et puis Asia, elle est à toi. Elle est à nous maintenant sur LFM.

0: juste après le Zoom Région de Renaud Dubois.
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0: Tout de suite, le Zoom Région, Renaud Dubois, bonjour.
7: Bonjour Maxence, bonjour à tous. Transports en commun, écoles, crèches et reciparcs touchés par le mouvement de grève nationale ce mardi. Dans l'arrondissement de Liège, le mouvement de grève nationale est suivi à des degrés divers. Dans les transports en commun, le TEC annonce des perturbations sur son réseau moins importantes qu'attendues. Sur les 207 lignes qui parcourent la province de Liège, 13 sont ainsi à l'arrêt pour 111 qui circulent, mais avec une fréquence moindre due à des voyages supprimés. L'opérateur invite les voyageurs à consulter la recherche d'horaire avant tout déplacement afin de vérifier si leurs lignes circulent normalement. Plusieurs services administratifs sont également touchés aujourd'hui par le mouvement social. Le secteur de la petite enfance est particulièrement impacté. Toutes les crèches sont fermées. Enfin, des actions sont également organisées dans les écoles. Le projet Anspark définitivement mis au placard, fruit de 13 années de travail et de collaboration avec les différentes autorités. Le projet sur ce champ a été refusé par le ministre des Pouvoirs locaux. La décision négative du ministre des Pouvoirs locaux a mis fin au projet, indique aujourd'hui la dernière heure. Dans ses colonnes, Jean-Bernard Dubru, général manager chez Ardent Real Estate, à l'initiative du développement du site, confirme que les initiateurs du projet n'iront pas en recours au Conseil d'État. Ils ne veulent pas d'une procédure à rallonge, indique-t-il. Pour rappel, le projet Anspark, dernièrement appelé Answell, était un

tiennent leurs engagements jusqu'au bout, tant pour la finalisation du chantier que pour les opérations de replantation d'arbres promises. Prudence sur les routes aux alentours de l'échangeur de Votem. Un important chantier a débuté hier dans l'échangeur autoroutier. Les travaux vont durer 3 semaines. Dans le sens Liège-Anvers, ils consisteront à réparer des dégâts constatés sur les revêtements. Dans l'autre sens, en venant d'Anvers en direction de Liège, ce sont les couches supérieures des revêtements qui vont être renouvelées. Jusqu'au 18 mai, c'est la phase préparatoire du chantier qui est en cours. Les équipes aménagent des passages en berne centrale pour permettre de maintenir la mobilité pendant le chantier. Une bande par sens de circulation sera maintenue avec une vitesse maximale qui sera limitée à 70 km/h jusqu'au 18 mai. Il n'y aura donc pas vraiment d'impact au niveau des bretelles de l'échangeur. Mais après le 18 mai, et ce jusqu'au 1er juin, date de la fin de chantier, il y aura des impacts sur certaines bretelles d'échangeur. C'est là-dessus que se clôture ce Zoom Région. Tout de suite, retour à la musique avec Maxence.

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2: Bonjour à tous. On démarre cet agenda avec les fêtes de la neuvaine qui se poursuivent jusqu'à dimanche à Moa. Profitez de cette ambiance populaire.

0: festive et intergénérationnelle entre les expositions d'artistes, la troquante de plantes, la fête des fous, le cortège folklorique et religieux, les balades, la foire aux disques et les soirées musicales. Chaque journée réserve son lot de découvertes et d'animations. Retrouvez les infos sur le site fetedelaneuvaine.be. Ce dimanche dès 11h, partez à la découverte du Moulin de Ferrières. Une journée festive et familiale placée sous le signe de l'émerveillement avec au programme des animations pour petits et grands, des visites guidées du parcours découverte la meunerie, un exposé sur l'énergie hydraulique et son utilisation au Moulin de Ferrières et l'hilarant spectacle de théâtre clownesque et boulanger le four à bois, la caravane passe à 15h, ce sera dans la cour du Moulin. Retrouvez les infos sur le site moulinferrières.be. Et on termine avec l'Aquarium Muséum Universitaire de Liège qui vous ouvrira ses portes ce samedi. Dès 13h, installez-vous autour d'une table d'observation mobile garnie de spécimens marins et découvrez des dents de requins, des écailles, poissons et autres curiosités à observer de près. Plongez aussi dans la magie des contes aquatiques afin de découvrir des histoires mystérieuses peuplées de créatures étonnantes. Et dès 18h, l'aquarium se teindra des couleurs de la nuit pour des visites guidées exceptionnelles du monde aquatique. Retrouvez les infos sur le site aquarium-museum.uliège.be.
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1: Bonjour à tous. On débute cet agenda avec la pièce La Reine des Mousquetaires à voir ce samedi à 20h30 au Centre culturel de Montagnier. Une comédie théâtrale déjantée de la troupe belge Les Voyageurs sans bagages qui revisite l'œuvre de Dumas avec humour. Le spectacle met en scène la reine Anne d'Autriche qui, pour sauver son honneur et après avoir été humiliée par Richelieu, décide de se faire passer pour un jeune d'Artagnan avec le soutien des mousquetaires. Retrouvez les infos sur le site Voyageurs sans bagages. Ce samedi dès 18h, le musée des transports en commun de Liège vous invite à sa nuit des musées. À l'occasion de la nuit ardente des musées, le musée des transports en commun de Wallonie vous invite à vivre une expérience originale à travers trois visites, pas tout à fait comme les autres, en collaboration avec la troupe d'improvisation Cordes Sensibles. Au fil du parcours, laissez-vous guider à travers l'histoire de la mobilité à Liège et en Wallonie, mais attention, entre anecdotes improbables, récits savoureux

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0: propose ce week-end son marché d'artisans. L'église néo-gothique de 1858 offrira une atmosphère chaleureuse afin de découvrir ses pépites locales en céramique et linogravure, dinanterie ou encore la poterie et les lampes sur pierre. Une belle occasion de rencontrer ces artisans passionnés. Rendez-vous de 11h à 18h en l'église Notre-Dame de Solière pour un week-end dédié au savoir-faire et à la créativité. Retrouvez les infos sur la page Facebook Exposition d'artisans. Ce dimanche matin, c'est un éveil musical pour bébés qui sera proposé au château d'Oupeil. Charlotte, tour à tour joueuse d'instruments, chanteuse et animatrice, vous invite à planter une petite graine de musique dans vos oreilles. Elle vous propose ici une exploration sonore et sensorielle tout en douceur, en duo avec votre nourrisson, afin de vous offrir une respiration, une occasion de rentrer dans un cocon de tendres mélodies et d'expériences rythmiques collectives. Un atelier d'une heure présenté dans un esprit d'éveil à l'art musical où le jeu associé à la découverte donne une possibilité de vivre la musique plutôt que de juste l'écouter. Retrouvez les infos sur le site château-oupeil.be. Et on termine avec la nuit au musée proposée ce samedi dès 17h au centre d'interprétation de la pierre. Plongez en famille dans l'obscurité du musée, partez à l'aventure à la seule lumière d'une lampe de poche, explorez les collections de fossiles, relevez des défis et tentez d'ouvrir un mystérieux coffre. Retrouvez les infos sur le site cip-sprimont.be.
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Bon après-midi avec nous ici sur LFM. On est parti ensemble jusqu'à 19h. Comme tous les jours, je vous accompagne avec de la bonne musique, avec des anecdotes, des rendez-vous, des idées sorties. Vous allez tout avoir ici sur LFM, c'est bien. Gloria et Stéphane, Kanga pour la suite. Et voici Arcadian, Folie Arcadienne.

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LFM, ça met une pêche, ça. Gloria et Stéphane, à l'instant, bienvenue. Vous arrivez, vous finissez l'après-midi avec nous. Et moi, ici, j'ai pour vous tout un plein d'idées sorties, d'anecdotes, de rendez-vous, évidemment, qui vous sont proposés avec la complicité, notamment, de Elena, que vous retrouverez tout à l'heure avec... toutes ces idées sorties. Je suis en train de galérer parce que j'ai mon ordinateur qui rame. J'ai pas toutes les infos de... Alors attendez, bougez pas, je le fais en même temps que vous. Ah non, mais c'est tout un métier. Hein. Quand l'ordinateur décide de se mettre en grève... Ah bah eux aussi, ils ont le droit à... ça y est, j'ai retrouvé. Ah bah mais bravo, faut que je fasse une petite caresse à l'ordi. L'Aquarium Muséum Universitaire de Liège va vous ouvrir ses portes ce samedi. Dès 13h, vous installerez autour d'une table d'observation mobile garnie de spécimens marins et découvrir les dents de requins, les écailles de poissons et autres curiosités. Ça se fait samedi, ça. Allez, voici Kyo et Dernière Danse.

0: LFM avec Janet Jackson, c'était All For You en ce mardi, c'est la journée internationale de l'infirmière, je vous salue, infirmière, je voulais le caler. Dua Lipa est à suivre après la courte pause et on se retrouvera tout de suite. 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

LFM avec Dua Lipa, Love Again, des talents d'actrice maintenant, hein, oui, pour la publicité, notamment de marque de café. Dimanche, dès 11h, vous partirez à la découverte du Moulin de Ferrières. Une journée festive et familiale placée sous le signe de l'émerveillement. À cette occasion, un programme, des animations pour petits et grands, des visites guidées, du parcours découverte, la meunerie, enfin c'est trop bien ça. Les infos sont sur le site moulinferrières.be. Allez, restez avec nous. On va continuer tous ensemble. Charlotte Cardin de Why We Touch et MC Solar. Les temps changent, c'est pour vous sur LFM.

LFM avec le groupe Téléphone, c'était un autre monde. Merci à vous tous d'être fidèles à LFM tout autour de Liège. Merci beaucoup, tiens, à Serein. Il y a Justine qui est avec nous et qui voulait faire de gros bisous à son mari, voilà, qui a quelques soucis en ce moment. Elle est avec lui, elle voulait lui envoyer plein de gros bisous. Et ben, le message est passé, merci Sabrina. Restez avec nous avant 16h, Louisa, le nouveau Jetlag. Et voici Bruno Mars pour Treasure.

0: l'info avec Renaud Dubois sur LFM.
1: Bonjour Jérémy, bonjour à tous. Ils étaient environ 40 000 à avoir répondu à l'appel des syndicats et à défiler dans les rues de Bruxelles ce mardi. Le Front commun syndical avait appelé à une journée de grève et de manifestation nationale avec pour objectif de donner de la voix contre les réformes du gouvernement fédéral qui touchent les pensions, l'indexation automatique des salaires et le manque d'action contre la flambée des coûts de l'énergie. Cette manifestation nationale poursuit le plan d'action syndicale mené depuis un an et demi contre les réformes du gouvernement jugées antisociales. Le plein d'essence coûtera plus cher dès demain à la pompe à la suite d'une nouvelle hausse des maxima. Selon les nouveaux prix communiqués ce mardi par le SPF Économie, le prix maxima de l'essence 95 frôlera les 2 euros le litre. Les prix du maxima de l'essence 98, eux, vont franchir la barre symbolique des 2 euros le litre. Le Royaume-Uni refuse à Philippe de Winter l'accès à son territoire. Les autorités britanniques ont retiré à l'homme politique du Vlaamsbelang son Electronic Travel Authorization. Le député flamand d'extrême droite ne peut donc plus voyager au Royaume-Uni. L'activiste d'extrême droite Tommy Robinson avait invité le député à participer à une manifestation anti-immigration à Londres. Les autorités britanniques estiment que la présence de cette ancienne figure de proue du Vlaamsbelang n'irait pas dans le sens de l'intérêt général. Le président du Vlaamsbelang, Tom Van Grieken, a écrit à l'ambassadeur de Grande-Bretagne pour lui demander des explications et attend du gouvernement qu'il soit convoqué. Le réchauffement climatique et les activités humaines accusées d'être à l'origine des cas d'antivirus. Selon les premiers éléments de l'enquête sanitaire, les passagers du MV Ondius contaminés par l'antivirus sont liés à des rongeurs porteurs de la maladie en provenance d'Argentine. Le premier passager contaminé et décédé à bord du bateau avait parcouru l'Argentine avec son épouse. C'est visiblement dans ce pays où circule l'antivirus qu'il a été contaminé. Depuis 1996, il est devenu obligatoire de déclarer les cas d'antivirus. L'Argentine a toujours été victime d'épidémies de cette maladie, mais leur ampleur était jusqu'ici limitée. Récemment, le nombre de malades a augmenté dans le pays, une augmentation qui, selon plusieurs scientifiques, est liée aux effets du changement climatique et aux pluies abondantes arrosant le pays, qui favorisent la prolifération des rongeurs. Le concours de la chanson Eurovision s'ouvre ce soir à Vienne avec la première demi-finale. La Belgique y sera représentée par Essila, qui tentera de décrocher l'un des 10 tickets pour la finale face à des favoris comme la Finlande, la Grèce, la Suède, la Croatie ou encore Israël. Un concours qui sera boycotté par certains pays. Les groupes audiovisuels, le public de l'Espagne, de l'Irlande et de la Slovénie ont annoncé qu'ils ne diffuseraient pas le concours Eurovision de la chanson qu'elles ont décidé de boycotter en raison de la participation à d'Israël.
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3: La météo.
1: La nuit prochaine, le ciel redeviendra temporairement plus nuageux avec quelques pluies ou averses. Les éclaircies reviendront à partir du littoral en seconde partie de nuit. Les minima seront proches des 8 degrés la nuit prochaine dans les arrondissements de Wivorem, Liège ainsi qu'en Basse-Meuse. Voilà qui clôture ces informations. Tout de suite, retour à la musique avec Jérémy.
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LFM avec la superstar Taylor Swift en parlant. Vous avez vu, hein, pour éviter qu'on lui pique sa voix, l'intelligence artificielle et tout, elle a tout déposé. Tout. C'est juste incroyable. La machine Taylor Swift. LFM, une nouvelle heure a débuté ensemble avec notamment des bons plans, des anecdotes, des rendez-vous. Hein, le Zoom Région de Renaud-Dubois. On aura également tout à l'heure votre rendez-vous autour de Kenovel Didier, l'agenda. Enfin voilà quoi. Restez avec nous. Amel Bent est à suivre. Fast and Small et Vianney. Voici Beau Papa.

LFM avec Amel Bent, c'était Où je vais sur LFM. Les fêtes de la neuvaine qui se poursuivent jusqu'à dimanche à Moha, vous pouvez vous y rendre. Une belle ambiance populaire festive intergénérationnelle. Les infos sont sur le site fêtesdelaneuvaine.be. On va continuer ensemble avec notamment Pierre Demar qui arrive dans un instant. Alors ça me fait rire. Il a écrit « Je pense à vous » et j'ai mon responsable des programmes qui m'écrit « Pierre Demar » pour la prononciation de Pierre Demar parce que ça s'écrit « M-A-E-R-E ». Non mais je le sais. Pierre Demar. Mais oui, c'est Pierre Demar. Mais merci quand même au cas où ils prennent soin de nous pour les prononciations d'artistes, mais tout va bien. Hein. Et Let's Love, voici David Guetta ici pour vous sur LFM.

0: LFM avec à l'instant Night Crawlers. La suite c'est Wham, Wake Me Up Before You Go Go. On fait une pause et il y aura le Zoom Région de Renaud Dubois.
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0: Le Zoom Région, Renaud Dubois.
5: Bonjour Jérémy, bonjour à tous. Une relance réussie pour la ligne de galvanisation Galva 5 d'ArcelorBelgium à Flémalle, c'est ce qu'a annoncé l'entreprise ce mardi. Le site avait arrêté sa production en août 2022 à la suite de la faillite de la branche belge du groupe Liberty Galati. En juillet 2025, les curateurs nommés dans le cadre de la faillite de Liberty Galati ont accepté l'offre d'ArcelorMittal Belgium pour le rachat de Galva 5. À la suite de cette acquisition destinée à renforcer sa présence en Belgique, ArcelorMittal a entamé une phase de rénovation et de modernisation des installations. Galva 5 permet au groupe industriel de produire à nouveau de l'acier à revêtement métallique dans des formats plus épais en Belgique. Les rouleaux d'acier laminés à chaud proviennent de Gand et sont donc désormais galvanisés à Flémalle. Les produits sortants de la ligne flémalloise servent notamment d'équipements de sécurité routière, de composants pour le chauffage et la ventilation et sont aussi utilisés dans l'industrie et l'automobile. Des perturbations à divers degrés dans la région liégeoise due à la grève nationale du jour dans les transports en commun. Le TEC a annoncé des perturbations sur son réseau moins importantes qu'attendues. Sur les 207 lignes qui parcourent la province de Liège, 13 ont été mises à l'arrêt pour 111 qui circulaient, mais avec des fréquences moindres dues à des voyages supprimés. Plusieurs services administratifs ont également été touchés par le mouvement social. Le secteur de la petite enfance a lui particulièrement été impacté. Toutes les crèches étaient fermées aujourd'hui. Enfin, des actions ont également eu lieu dans les écoles. Le projet Anspark définitivement mis au placard. Fruit de 13 années de travail et de collaboration avec les différentes autorités, le projet sur ce chancre a été refusé par le ministre des Pouvoirs locaux. La décision négative du ministre a mis fin au projet, indique aujourd'hui la dernière heure. Dans ses colonnes, Jean-Bernard Dubru, général manager chez Ardenne-Réal Estate à l'initiative du développement du site, confirme que les initiateurs du projet n'iront pas en recours au Conseil d'État. Ils ne veulent pas d'une procédure à rallonge, indique-t-il. Pour rappel, le projet Anspark Parc, renommé le Hanswell, était un ambitieux complexe mixte qui visait à transformer une zone de 9 hectares située rue des Français à Hans. On y aurait retrouvé des commerces, du loisir, du logement et des bureaux. Énième rebondissement dans le chantier Elia à Serein. Elia et Luminus devront assumer l'ensemble des travaux de réfection de voirie ainsi que les coûts supplémentaires engendrés par des malfaçons, indique le journal La Meuse. Avant la pose définitive des couches d'asphalte, des faiblesses inhabituelles ont été constatées dans le soubassement de la voirie. Les investigations menées ont permis d'écarter toute responsabilité des autres gestionnaires de réseau présents sous la chaussée comme l'AIDE ou encore la Société Wallonne de Distribution de l'Eau. Conséquence, Elia et Luminus devront assumer l'ensemble des travaux de réfection ainsi que le coût supplémentaire lié au renforcement du coffre de voirie. Serein entend bien qu'Elia et Luminus tiennent leurs engagements jusqu'au bout, tant pour la finalisation du chantier que pour les opérations de replantation promises. C'est là-dessus que se clôture ce Zoom Région. Tout de suite, retour à la musique avec Jérémy.

0: l'instant Wake Me Up Before You Go Go. Alex Warren est à suivre, Zaz également pour On Ira. Dans l'immédiat, il est l'heure de retrouver votre agenda sur LFM.
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2: Bonjour à tous. On démarre cet agenda avec les fêtes de la neuvaine qui se poursuivent jusqu'à dimanche à Moa. Profitez de cette ambiance populaire, festive et intergénérationnelle entre les expositions d'artistes, la troquante de plantes, la fête des fous, le cortège folklorique et religieux, les balades, la foire aux disques et les soirées musicales. Chaque journée réserve son lot de découvertes et d'animations. Retrouvez les infos sur le site fêtesdelaneuvaine.be. Ce dimanche dès 11h, partez à la découverte du Moulin de Ferrières. Une journée festive et familiale placée sous le signe de l'émerveillement avec au programme des animations pour petits et grands, des visites guidées du parcours découverte la meunerie, un exposé sur l'énergie hydraulique et son utilisation au Moulin de Ferrières et l'hilarant spectacle de théâtre clownesque et boulanger, le four à bois, la caravane passe à 15h, ce sera dans la cour du moulin. Retrouvez les infos sur le site moulinferrières.be. Et on termine avec l'Aquarium Muséum Universitaire de Liège qui vous ouvrira ses portes ce samedi. Dès 13h, installez-vous autour d'une table d'observation mobile garnie de spécimens marins et découvrez des dents de requins, des écailles, poissons et autres curiosités à observer de près. Plongez aussi dans la magie des contes aquatiques afin de découvrir des histoires mystérieuses peuplées de créatures étonnantes. Et dès 18h, l'aquarium se teindra des couleurs de la nuit pour des visites guidées exceptionnelles du monde aquatique. Retrouvez les infos sur le site aquarium-museum.uliège.be.
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0: LFM, les Superman Lovers, Starlight dans la radio. À 17h, le retour de l'info avec Renaud Dubois. Et puis, c'est le moment. Je sais que vous aimez bien ce moment. Si vous n'êtes pas le matin à l'écoute de l'Ardent Réveil avec Fred, avec Romain, avec également, surtout, Didier Bauclainville, eh ben, c'est l'heure de la séance de rattrapage. Quelle nouvelle, Didier, voilà ce que ça donne.
1: Hello mon Didier, en ce mardi, comment ça va?
2: Ça va Fred, ça va.
1: En forme?
2: Ben oui, oui, oui, surtout que c'est jour de marché dans un petit village.
1: D'accord.
2: Un petit village dans les Ardennes. Mmh. Et il y a Simone qui dit, non Didier, je vais aller sur le marché. Tiens, bonjour, ça fait un petit temps que je suis plus sur le marché. Et elle prend sa petite mobilette et elle va sur le marché. Et là, il y a tous les maraîchers qui sont là. Il y a une petite gaillette là avec un monsieur qui a acheté les choses. Ce sont des chaussettes aphrodisiaques, mais j'ai là-bas acheté les chaussettes aphrodisiaques, c'est tout nouveau, chez nous, ça vient de France, ça c'est tout nouveau. Et ils ont dit, oh, non, ben ça fait longtemps maintenant que Robert n'a plus rien fait, on ne sait jamais. Et en effet, elles sont pas très chères, elles sont à 10 euros la paire. Et vous savez quoi, je vais prendre trois paires de vos chaussettes là. Et dans les trois paires, et elle rentre à la maison. Robert, viens un peu, Robert. Et oui, qu'est-ce qu'il y a? Eh ben, j'ai un petit peu. Il y a de nouvelles chaussettes là. Bah, non, je ne vais pas acheter de nouvelles chaussettes maintenant. Bah, si, c'est une nouvelle chaussette. Bah, je ne vais pas acheter.

0: Maintenant, hein, nous disons, j'ai encore changé il y a trois semaines. Ouais, en fait, non, allez, Robert, s'il te plaît, tu sortes tes chaussettes maintenant. Il met une chaussette, et nous, déjà, il commence déjà à frétiller un petit peu. Hein? Il met l'autre chaussette, et là, il n'est pas plus. Hein. Là, il se déshabille,
1: ah bon?
0: Il déshabille ses bottes, et hop, salt off, et ça y va, ça y va. Et nous, déjà, elle n'est pas plus. Et là, il y a Raymond qui passe, hein, c'est la voisine. Et alors, Simone dit, eh ben oui, figure-toi que je suis allé au marché tantôt. Hein? Eh ben, ils ont des chaussettes aphrodisiaques. Et c'est terrible comme ça fait. Quand tu dis, eh ben, ça fait un petit temps maintenant que François ne m'a plus touché, eh ben, je vais aller voir. Tiens, il est midi moins tard, vite. Elle prend sa mobilette aussi. Elle court, elle file jusqu'au marché. Et là, mais monsieur, est-ce que vous avez encore des chaussettes? Ben oui, mais je rends pas le moins. Eh ben, m'en fous, mettez-moi tout. Mettez-moi tout. Elle prend le stock de chaussettes, elle rentre. Et alors, bon, François, il faut changer les chaussettes. Ben non, je vais pas changer les chaussettes maintenant. Mais si tu changes les chaussettes maintenant, ben non, les gens, non, faut que tu changes les chaussettes maintenant. Il met une chaussette, et en effet, il commence à frétiller. Il met l'autre chaussette, et bon, il commence à aller dans tous les sens. Et là, il court à la cuisine, il va prendre un saucisson, et paf, il se le met dans le derrière. Donc, il a commis ses chaussettes à l'envers.
1: Refais-moi appeler le maraîcher.
0: Bon, alors, achetez le chaussette, s'il vous plaît. Achetez les chaussettes, ça vient de France, c'est tout bon, c'est de la qualité. Ça
1: vient. Et je vous rappelle que Didier Bocquinville, vous pouvez le voir tous les dimanches matin sur la batte.
0: Sur la batte.
1: Voilà, et tu fais la petite batte aussi.
0: Oui, de Blomard.
1: Voilà. Sur ce, Camin.
0: Camin.
1: Avec ou sans chaussettes.
0: Voilà.

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1: Bonjour Jérémy, bonjour à tous. Ils étaient environ 40 000 à avoir répondu à l'appel des syndicats et à défiler dans les rues de Bruxelles ce mardi. Le Front commun syndical avait appelé à une journée de grève et de manifestation nationale avec pour objectif de donner de la voix contre les réformes du gouvernement fédéral qui touchent les pensions, l'indexation automatique des salaires et le manque d'action contre la flambée des coûts de l'énergie. Cette manifestation nationale poursuit le plan d'action syndical mené depuis un an et demi contre les réformes du gouvernement jugées antisociales. Le plein d'essence coûtera plus cher dès demain à la pompe à la suite d'une nouvelle hausse des maxima. Selon les nouveaux prix communiqués ce mardi par le SPF Économie, le prix maxima de l'essence 95 frôlera les 2 euros le litre. Les prix du maxima de l'essence 98, eux, vont franchir la barre symbolique des 2 euros le litre. Le Royaume-Uni refuse à Philippe de Winter l'accès à son territoire. Les autorités britanniques ont retiré à l'homme politique du Vlaams Belang son Electronic Travel Authorization. Le député flamand d'extrême droite ne peut donc plus voyager au Royaume-Uni. L'activiste d'extrême droite Tommy Robinson avait invité le député à participer à une manifestation anti-immigration à Londres. Les autorités britanniques estiment que la présence de cette ancienne figure de proue du Vlaams Belang n'irait pas dans le sens de l'intérêt général. Le président du Vlaams Belang, Tom Van Grieken, a écrit à l'ambassadeur de Grande-Bretagne pour lui demander des explications et attend du gouvernement qu'il soit convoqué. Le réchauffement climatique et les activités humaines accusées d'être à l'origine des cas d'antivirus. Selon les premiers éléments de l'enquête sanitaire, les passagers du MV Ondieu se contaminés par l'antivirus sont liés à des rongeurs porteurs de la maladie en provenance d'Argentine. Le premier passager contaminé et décédé à bord du bateau avait parcouru l'Argentine avec son épouse. C'est visiblement dans ce pays où circule l'antivirus qu'il a été contaminé. Depuis 1996, il est devenu obligatoire de déclarer les cas d'antivirus. L'Argentine a toujours été victime d'épidémies de cette maladie, mais leur ampleur était jusqu'ici limitée. Récemment, le nombre de malades a augmenté dans le pays, une augmentation qui, selon plusieurs scientifiques, est liée aux effets du changement climatique et aux pluies abondantes arrosant le pays, qui favorisent la prolifération des rongeurs. Le concours de la chanson Eurovision s'ouvre ce soir à Vienne avec la première demi-finale. La Belgique y sera représentée par Essila, qui tentera de décrocher l'un des 10 tickets pour la finale face à des favoris comme la Finlande, la Grèce, la Suède, la Croatie ou encore Israël. Un concours qui sera boycotté par certains pays. Les groupes audiovisuels, le public de l'Espagne, de l'Irlande et de la Slovénie ont annoncé qu'ils ne diffuseraient pas le concours Eurovision de la chanson qu'elles ont décidé de boycotter en raison de la participation à d'Israël.
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3: La météo.
1: La nuit prochaine, le ciel redeviendra temporairement plus nuageux avec quelques pluies ou averses. Les éclaircies reviendront à partir du littoral en seconde partie de nuit. Les minima seront proches des 8 degrés la nuit prochaine dans les arrondissements de Wivorem, Liège ainsi qu'en Basse-Meuse. Voilà qui clôture ces informations. Tout de suite, retour à la musique avec Jérémy.
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LFM avec un instant Purple Disco Machine et The Magician. C'était All My Life. Dans quelques minutes, je vous donnerai un chiffre. 8 millions. Un couple chanceux qui venait à peine de se rencontrer en plus. On en parle tout à l'heure. Restez là. Des bons plans aussi et puis de la musique. Arnold Turbus, David Guetta. C'est le titre dance numéro 1, ça. David Guetta, Jennifer Lopez, Save Me Tonight. Ce sera Pernique Iglesias et Nadia. Tired of Being Sorry.

Carnal Turboost, Adélaïde. Angèle, tout à l'heure avec Justice, What You Want. The Tamperer aussi pour Feel It. Vous restez avec nous, ce sera la suite. La nuit au musée propose ce samedi dès 17h au centre d'interprétation de la pierre. Histoire de plonger en famille dans l'obscurité du musée, de partir à l'aventure à la seule lumière d'une lampe de poche. Hein, vous allez explorer tout ça. Le site cip-primon.be pour en savoir un petit peu plus. Voici The Tamperer.

0: LFM avec DNC, Cake by the Ocean. Restez avec nous, on continue le roi de la pop, Michael Jackson, Thriller, après la pause et le Zoom Région de Renaud Dubois.
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8: Bonjour Jérémy, bonjour à tous. Une relance réussie pour la ligne de galvanisation Galva 5 d'ArcelorBeldium à Flémalle, c'est ce qu'a annoncé l'entreprise ce mardi.

Liberty Galati. En juillet 2025, les curateurs nommés dans le cadre de la faillite de Liberty Galati ont accepté l'offre d'ArcelorMittal Belgium pour le rachat de Galva 5. À la suite de cette acquisition destinée à renforcer sa présence en Belgique, ArcelorMittal a entamé une phase de rénovation et de modernisation des installations. Galva 5 permet au groupe industriel de produire à nouveau de l'acier à revêtement métallique dans des formats plus épais en Belgique. Les rouleaux d'acier laminés à chaud proviennent de Gand et sont donc désormais galvanisés à Flémal. Les produits sortants de la ligne flémaloise servent notamment d'équipements de sécurité routière, de composants pour le chauffage et la ventilation et sont aussi utilisés dans l'industrie et l'automobile. Des perturbations à divers degrés dans la région liégeoise dues à la grève nationale du jour dans les transports en commun. Le TEC a annoncé des perturbations sur son réseau moins importantes qu'attendues. Sur les 207 lignes qui parcourent la province de Liège, 13 ont été mises à l'arrêt pour 111 qui circulaient, mais avec des fréquences moindres dues à des voyages supprimés. Plusieurs services administratifs ont également été touchés par le mouvement social. Le secteur de la petite enfance a lui particulièrement été impacté. Toutes les crèches étaient fermées aujourd'hui. Enfin, des actions ont également eu lieu dans les écoles. Le projet Anspark définitivement mis au placard. Fruit de 13 années de travail et de collaboration avec les différentes autorités, le projet sur ce chancre a été refusé par le ministre des pouvoirs locaux. La décision négative du ministre a mis fin au projet, indique aujourd'hui La Dernière Heure. Dans ses colonnes, Jean-Bernard Dubru, général manager chez Arden Real Estate à l'initiative du développement du site, confirme que les initiateurs du projet n'iront pas en recours au Conseil d'État. Ils ne veulent pas d'une procédure à rallonge, indique-t-il. Pour rappel, le projet Anspark, renommé le Hanswell, était un ambitieux complexe mixte qui visait à transformer une zone de 9 hectares située rue des Français à Anse. On y aurait retrouvé des commerces, du loisir, du logement et des bureaux. Énième rebondissement dans le chantier Elia à Serein. Elia et Luminus devront assumer l'ensemble des travaux de réfection de voirie ainsi que les coûts supplémentaires engendrés par des malfaçons, indique le journal La Meuse. Avant la pose définitive des couches d'asphalte, des faiblesses inhabituelles ont été constatées dans le soubassement de la voirie. Les investigations menées ont permis d'écarter toute responsabilité des autres gestionnaires de réseau présents sous la chaussée comme l'AIDE ou encore la Société Wallonne de Distribution de l'Eau. Conséquence, Elia et Luminus devront assumer l'ensemble des travaux de réfection ainsi que le coût supplémentaire lié au renforcement du coffre de voirie. Serein entend bien qu'Elia et Luminus tiennent leurs engagements jusqu'au bout, tant pour la finalisation du chantier que pour les opérations de replantation promises. C'est là-dessus que se clôture ce Zoom Région. Tout de suite, retour à la musique avec Jérémy.

0: Sur LFM, Michael Jackson, Thriller, le biopic toujours dispo au cinéma, Michael. I Am est à suivre, Taylor Swift en parlait et Elisa Tovati. Il nous faut avec Tom Dice et dans un instant le chiffre du jour, 8 millions. Dans l'immédiat, c'est votre agenda.
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2: Bonjour à tous, on débute cet agenda avec la pièce La Reine des Mousquetaires à voir ce samedi à 20h30 au Centre Culturel de Montagnier. Une comédie théâtrale déjantée de la troupe belge Les Voyageurs sans bagages qui revisite l'œuvre de Dumas avec humour. Le spectacle met en scène la reine Anne d'Autriche qui, pour sauver son honneur et après avoir été humiliée par Richelieu, décide de se faire passer pour un jeune d'Artagnan avec le soutien des mousquetaires. Retrouvez les infos sur le site Voyageurs sans bagages. Ce samedi dès 18h, le musée des transports en commun de Liège vous invite à sa nuit des musées. À l'occasion de la nuit ardente des musées, le musée des transports en commun de Wallonie vous invite à vivre une expérience originale à travers trois visites, pas tout à fait comme les autres, en collaboration avec la troupe d'improvisation Cordes Sensibles. Au fil du parcours, laissez-vous guider à travers l'histoire de la mobilité à Liège et en Wallonie, mais attention, entre anecdotes improbables, récits savoureux et détails surprenants. Retrouvez les infos sur le site musée-transport.be. Et on termine avec le théâtre des marionnettes de Mabotte qui vous propose de vous plonger ce week-end dans l'histoire de Peter et Elliot le dragon. Peter est un jeune orphelin qui s'est enfui de chez ses parents adoptifs. Chemin faisant, il fait la connaissance d'Elliot, un gentil dragon drôle, amusant au possible, devenant invisible à volonté et qui vole dans les airs comme un petit oiseau. Grâce à l'amour qu'il porte à Peter, celui-ci retrouvera bientôt une vraie famille. Retrouvez les infos sur la page Facebook Théâtre des Marionnettes de Mabotte.
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Salut tout le monde et merci d'être à l'écoute d'LFM avec Ayam qui danse le Mia. Rory tout à l'heure, plus jamais. Hein. Ah bah quand on vous dit que la Wallonie a du talent, bah on en a l'exemple. On a également les Maroon 5 pour Misery dans un très court instant. 8 millions, c'est le chiffre du jour. T'as bien fait de me rencontrer. C'est avec ces mots que l'heureux élu a annoncé les gains remportés à son compagnon, tout juste rencontré. Eh ben, ils ont gagné 8 millions d'euros avec la FDJ en France, 7 mars dernier. Ils se sont dit, tiens, pour fêter notre amour, nouvel amour, on va mettre nos numéros fétiches. Donne-moi les tiens, je te donne les miens. 9, 10, 11, 21, 22 et puis le 9. Ah, il y avait peu de chance que ça tombe, ça. 9, 10, 11, 21, 22 et 9. Eh ben, c'est ceux qui sont tombés. 8 millions. Croyable. Ils sont toujours ensemble. Hein. Bon, l'identité n'a pas été révélée, mais oui. Allez, restez avec nous, les Maroon 5. Maintenant, voici Misery.

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1: Bonjour Jérémy, bonjour à tous. Ils étaient environ 40 000 à avoir répondu à l'appel des syndicats et à défiler dans les rues de Bruxelles ce mardi. Le Front commun syndical avait appelé à une journée de grève et de manifestation nationale avec pour objectif de donner de la voix contre les réformes du gouvernement fédéral qui touchent les pensions, l'indexation automatique des salaires et le manque d'action contre la flambée des coûts de l'énergie. Cette manifestation nationale poursuit le plan d'action syndicale mené depuis un an et demi contre les réformes du gouvernement jugées antisociales. Le plein d'essence coûtera plus cher dès demain à la pompe à la suite d'une nouvelle hausse des maxima. Selon les nouveaux prix communiqués ce mardi par le SPF Économie, le prix maxima de l'essence 95 frôlera les 2 euros le litre. Les prix du maxima de l'essence 98, eux, vont franchir la barre symbolique des 2 euros le litre. Le Royaume-Uni refuse à Philip de Winter l'accès à son territoire. Les autorités britanniques ont retiré à l'homme politique du Vlaams Belang son Electronic Travel Authorization. Le député flamand d'extrême droite ne peut donc plus voyager au Royaume-Uni. L'activiste d'extrême droite Tommy Robinson avait invité le député à participer à une manifestation anti-immigration à Londres. Les autorités britanniques estiment que la présence de cette ancienne figure de proue du Vlaams Belang n'irait pas dans le sens de l'intérêt général. Le président du Vlaams Belang, Tom Van Grieken, a écrit à l'ambassadeur de Grande-Bretagne pour lui demander des explications et attend du gouvernement qu'il soit convoqué. Le réchauffement climatique et les activités humaines accusées d'être à l'origine des cas d'antivirus. Selon les premiers éléments de l'enquête sanitaire, les passagers du MV ont dû se contaminer par l'antivirus sont liés à des rongeurs porteurs de la maladie en provenance d'Argentine. Le premier passager contaminé et décédé à bord du bateau avait parcouru l'Argentine avec son épouse. C'est visiblement dans ce pays où circule l'antivirus qu'il a été contaminé. Depuis 1996, il est devenu obligatoire de déclarer les cas d'antivirus. L'Argentine a toujours été victime d'épidémies de cette maladie, mais leur ampleur était jusqu'ici limitée. Récemment, le nombre de malades a augmenté dans le pays, une augmentation qui, selon plusieurs scientifiques, est liée aux effets du changement climatique et aux pluies abondantes arrosant le pays, qui favorisent la prolifération des rongeurs. Le concours de la chanson Eurovision s'ouvre ce soir à Vienne avec la première demi-finale. La Belgique y sera représentée par Essila, qui tentera de décrocher l'un des 10 tickets pour la finale face à des favoris comme la Finlande, la Grèce, la Suède, la Croatie ou encore Israël. Un concours qui sera boycotté par certains pays. Les groupes audiovisuels, le public de l'Espagne, de l'Irlande et de la Slovénie ont annoncé qu'ils ne diffuseraient pas le concours Eurovision de la chanson qu'elles ont décidé de boycotter en raison de la participation à d'Israël.
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3: La météo.
1: La nuit prochaine, le ciel redeviendra temporairement plus nuageux avec quelques pluies ou averses. Les éclaircies reviendront à partir du littoral en seconde partie de nuit. Les minima seront proches des 8 degrés la nuit prochaine dans les arrondissements de Wivorem, Liège ainsi qu'en Basse-Meuse. Voilà qui clôture ces informations. Tout de suite, retour à la musique avec Jérémy.
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Bienvenue sur LFM avec Lady Gaga, c'était Abracadabra. Dernière heure à passer avec vous en ce qui me concerne. Dernière heure avec évidemment de quelques anecdotes à vous donner. Évidemment, on est là pour vous en parler. Tiens, on prendra des nouvelles de Madame Christina Milian avec M. Pokora. Tiens, allez pour la musique Asia, Samber et Claudio Capeo. Voici Tant que rien ne m'arrête sur LFM.

LFM avec Asia, c'était Là-bas. Notorious Big à suivre. Elena Bailly, Taïo Cruz aussi, Break Your Heart. C'est la suite de votre programme sur LFM. Dimanche matin, éveil musical pour bébé qui est proposé au Château d'Oupey. Tiens, Charlotte Tour à Tour, joueuse d'instruments, chanteuse et animatrice, va vous inviter à planter une petite graine de musique dans vos oreilles, qui va vous proposer une belle exploration sonore et sensorielle tout en douceur, en duo. Non, ça va être très bien. Les infos, château-oupey.be sur LFM. Nous, on va continuer ensemble avec Taïo Cruz, Break Your Heart.

0: No problem, la suite avec The Cure in Between Days. Après le Zoom Région, c'est l'heure de la petite pause, à tout de suite.
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0: Renaud Dubois.
3: Bonjour Jérémy, bonjour à tous. Une relance réussie pour la ligne de galvanisation Galva 5 d'Arcelor Belgium à Flémal, c'est ce qu'a annoncé l'entreprise ce mardi. Le site avait arrêté sa production en août 2022 à la suite de la faillite de la branche belge du groupe Liberty Galati. En juillet 2025, les curateurs nommés dans le cadre de la faillite de Liberty Galati ont accepté l'offre d'ArcelorMittal Belgium pour le rachat de Galva 5. À la suite de cette acquisition destinée à renforcer sa présence en Belgique, ArcelorMittal a entamé une phase de rénovation et de modernisation des installations. Galva 5 permet au groupe industriel de produire à nouveau de l'acier à revêtement métallique dans des formats plus épais en Belgique. Les rouleaux d'acier laminés à chaud proviennent de Gand et sont donc désormais galvanisés à Flémal. Les produits sortant de la ligne flémaloise servent notamment d'équipements de sécurité routière, de composants pour le chauffage et la ventilation et sont aussi utilisés dans l'industrie et l'automobile. Des perturbations à divers degrés dans la région liégeoise dues à la grève nationale du jour dans les transports en commun. Le TEC a annoncé des perturbations sur son réseau moins importantes qu'attendues. Sur les 207 lignes qui parcourent la province de Liège, 13 ont été mises à l'arrêt pour 111 qui circulaient, mais avec des fréquences moindres dues à des voyages supprimés. Plusieurs services administratifs ont également été touchés par le mouvement social. Le secteur de la petite enfance a lui particulièrement été impacté. Toutes les crèches étaient fermées aujourd'hui. Enfin, des actions ont également eu lieu dans les écoles. Le projet Anspark définitivement mis au placard. Fruit de 13 années de travail et de collaboration avec les différentes autorités, le projet sur ce chancre a été refusé par le ministre des pouvoirs locaux. La décision négative du ministre a mis fin au projet, indique aujourd'hui la dernière heure. Dans ses colonnes, Jean-Bernard Dubru, général manager chez Arden Real Estate à l'initiative du développement du site, confirme que les initiateurs du projet n'iront pas en recours au Conseil d'État. Ils ne veulent pas d'une procédure à rallonge, indique-t-il. Pour rappel, le projet Anspark Parc, renommé le Hanswell, était un ambitieux complexe mixte qui visait à transformer une zone de 9 hectares située rue des Français à Hans. On y aurait retrouvé des commerces, du loisir, du logement et des bureaux. Énième rebondissement dans le chantier Elia à Serein. Elia et Luminus devront assumer l'ensemble des travaux de réfection de voirie ainsi que les coûts supplémentaires engendrés par des malfaçons, indique le journal La Meuse. Avant la pose définitive des couches d'asphalte, des faiblesses inhabituelles ont été constatées dans le soubassement de la voirie. Les investigations menées ont permis d'écarter toute responsabilité des autres gestionnaires de réseau présents sous la chaussée comme l'AIDE ou encore la Société Wallonne de Distribution de l'Eau. Conséquence, Elia et Luminus devront assumer l'ensemble des travaux de réfection ainsi que le coût supplémentaire lié au renforcement du coffre de voirie. Serein entend bien qu'Elia et Luminus tiennent leurs engagements jusqu'au bout, tant pour la finalisation du chantier que pour les opérations de replantation promises. C'est là-dessus que se clôture ce Zoom Région. Tout de suite, retour à la musique avec Jérémy.

0: Gomez. Olivia Dean est à suivre. So easy to fall in love. Et puis Jennifer, notre idylle après l'agenda.
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2: Bonjour à tous. On débute cet agenda avec l'église Notre-Dame de Solières de Huy qui vous propose ce week-end son marché d'artisans. L'église néogothique de 1858 offrira une atmosphère chaleureuse afin de découvrir ses pépites locales en céramique et linogravure, dinanterie ou encore la poterie et les lampes sur pierre. Une belle occasion de rencontrer ces artisans passionnés. Rendez-vous de 11h à 18h en l'église Notre-Dame de Solières pour un week-end dédié au savoir-faire et à la créativité. Retrouvez les infos sur la page Facebook Exposition d'artisans. Ce dimanche matin, c'est un éveil musical pour bébés qui sera proposé au château d'Oupeil. Charlotte, tour à tour joueuse d'instruments, chanteuse et animatrice, vous

0: coffre. Retrouvez les infos sur le site cip-sprimont.be.
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sur LFM, c'était Gérald Palmas et Au Paradis. Ah, déception pour Christina Milian. Elle a annoncé son souhait de devenir un peu plus française et renouveler son visa, mais c'était sans compter quelques difficultés. Elle a posté une vidéo sur les réseaux sociaux et l'épouse de Matt Pokora a admis avoir quelques difficultés pour apprendre la langue française. Il semblerait que cela lui ait posé quelques soucis. Hein. La jeune femme a passé donc son examen visant à évaluer sa compréhension écrite et orale, mais cela a été très difficile pour elle. Et le résultat est tombé, elle n'a pas réussi à atteindre pour le moment le niveau suffisant requis pour renouveler son titre de séjour. Oh, nul doute que Matt va l'aider et que ça va aller. Hein. Bon, je vous laisse ici et je reviendrai demain dès 15h. Bonne fin de journée à tous et merci pour votre fidélité à LFM. Marine Escro avant 19h, et Offenbach, voici Catchy. À demain, ciao.

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